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0: Il est 6h, bon début de journée, bon réveil avec Radio VFM, la matinale. C'est l'heure de retrouver vos infos régions avec Christophe Lécuyer. Bonjour Christophe.
1: Bonjour Quentin, bonjour à toutes et à tous. Soyez les bienvenus dans ce journal régional. À la une, les 170 foyers de la route de Bernières à Val d'Allière dans le Bocage qui ont pu retrouver le courant hier en milieu d'après-midi. Une douzaine d'heures plus tôt, vers 5h du matin, un grave accident de la route s'était produit sur la départementale 57. Une BMW venant de Tingebray et circulant vers Val d'Allière a subitement quitté la chaussée avant de s'encastrer dans un poteau électrique. Sous la violence du choc, la ligne électrique est tombée sur la voiture, le poteau a bougé de plus de 2 mètres et le moteur de la BMW a été éjecté. À bord, 3 passagers, le conducteur et son passager avant, respectivement âgés de 29 et 27 ans. Ils ont été gravement blessés, ils ont tour à tour été héliportés au CHU de Caen avec un pronostic vital engagé. Victime d'un traumatisme crânien, notamment, le conducteur a été opéré hier après-midi au CHU de Caen. Le passager installé à l'arrière, âgé de 19 ans, a lui été hospitalisé à Vire en urgence absolue. Tous sont originaires du Bocage virois et du Bocage ornais. Les 3 hommes avaient visiblement passé la soirée à Vassy où ils avaient regardé le match de l'équipe de France de football. Ils revenaient donc dans le Bocage après avoir déposé un ami à Flers. La vitesse est-elle en cause? Probablement. La consommation d'alcool ou de produits stupéfiants a-t-elle joué un rôle? Les prélèvements sanguins réalisés permettront de le déterminer. Les équipes d'Enedis ont pour leur part installé un groupe électrogène pour rétablir le courant sur le hameau et notamment sur les exploitations agricoles du secteur en attendant de réaliser les travaux nécessaires. C'est un individu qui n'a sûrement pas beaucoup de conscience qui a été interpellé il y a quelques jours par les gendarmes de la brigade motorisée de Vire. Un homme d'une soixantaine d'années qui s'apprêtait à cambrioler le domicile d'un ancien boulanger virois dont les obsèques étaient célébrées le jour même. Écoutez le récit glaçant du chef d'escadron Serge Pourté, commandant de la compagnie de gendarmerie de Vire.
2: Un contrôle qui a été axé sur une plaque qui était un petit peu défectueuse. On a voulu intercepter le véhicule, lequel a fait un refus d'obtempérer. On a suivi une course-poursuite, mais qui n'a occasionné aucun risque à l'individu, au chauffeur, ni à la brigade motorisée, pour ensuite intercepter le véhicule. Mais les enquêteurs ont trouvé dans les papiers de cette personne, un homme de 60 ans, bien connu de nos services, des services de la justice et de la gendarmerie, pour des faits de vol. C'est que l'intéressé regarde attentivement les rubriques de la presse locale, hein, notamment les avis de décès, et profite de l'absence, évidemment, des maisons inoccupées, des personnes décédées, pour les cambrioler. Un mode opératoire bien particulier, hein, donc dont l'intéressé a fait l'objet de nombreux condamnations au niveau de justice, hein, bien connues. Hein, donc les enquêteurs de la brigade motorisée se sont rendus compte que ce monsieur avait plusieurs adresses sur un papier, hein, sur lesquelles ces adresses correspondaient à des personnes décédées localement. C'est quand même des faits qui ont nécessité, donc après évidemment une garde à vue, les personnels de la brigade motorisée et ma brigade des recherches de Vire qui s'est mis également sur cette enquête, hein, ont conduit vraiment à confondre l'individu, lequel a fait l'objet d'une convocation par officier de police judiciaire en début d'année 2027, où il répondra de ses faits, donc des faits de tentative de cambriolage et des faits de refus d'obtempérer.
1: Et l'homme devra donc répondre de ses actes devant la justice. À la une également, le retour dès ce soir à Bayeux du marché du terroir et de l'artisanat normand. Un marché qui va investir la place de la Liberté tous les jeudis de l'été jusqu'au 27 août. Producteurs et artisans locaux animeront les pourtours de l'arbre de la Liberté avec vêtements, bijoux, savons, céramiques, décorations pour enfants, produits cidricoles et bières, 40 à 50 exposants au total, avec chaque semaine une animation musicale et une halle thématique différente. Les précisions de Frédéric Favre, l'adjointe au maire de Bayeux en charge du commerce.
3: C'est tellement incontournable qu'on a de plus en plus de demandes et donc malheureusement de plus en plus de déçus parce que la place n'est pas extensible. Donc on a dû faire des choix, notamment dans certaines catégories, puisqu'on a des catégories qui sont très variées, entre les bijoux, les fleurs, les vêtements, voilà. Donc vraiment de l'artisanat, de la nourriture. Donc on a été obligé de faire des choix et donc de faire des déçus. Donc c'est difficile de devoir refuser des gens qui ont des bons produits, mais malheureusement, voilà, on n'a pas assez de place. Ceux qui sont sur le marché ont été choisis pour tout l'été. Et vous avez les thématiques où là, ce sont des commerçants qui sont choisis exclusivement pour ces jeudis thématiques. Donc, il y en a qui ne seront là que pour ces jeudis en fonction des thématiques.
4: Avec des concerts, des animations ?
3: Tous les jeudis, des concerts différents et pour animer avec des manches debout pour pouvoir profiter aussi des produits qui sont fabriqués localement. Et alors voilà, on a vécu une décoration qui fait que les gens doivent se sentir bien auprès de cet arbre magnifique. Et donc voilà, on est très très content de ce marché du terroir.
1: Frédéric Favre, l'adjointe au maire de Bayeux en charge du commerce, le marché du terroir et de l'artisanat normand. De retour donc dès ce soir à Bayeux, place de la Liberté. Marché à vivre à partir de 17h et jusqu'à 22h30. La halle thématique sera dédiée aux fleurs ce soir. L'animation musicale sera, elle, assurée par la chanteuse et accordéoniste Marion Huguet, bien connue dans le bocage. La soirée qui se prolongera jusqu'à minuit, bien sûr, avec le son et lumière de l'office de tourisme de Bayeux Intercom. Les fresques animalières et végétales du peintre Alain Thomas se déploieront dès la tombée de la nuit sur le flanc sud de la cathédrale. Notez qu'à 18h30, Arnaud Tancrel, le maire de Bayeux, lancera très officiellement la saison estivale dans la capitale du Bessin. De nombreux départements de la moitié nord, du centre et de la Nouvelle-Aquitaine de retour en vigilance jaune canicule ce jeudi. Seul subsiste en vigilance orange l'Île-de-France, l'ancienne région Rhône-Alpes, la région PACA, la Corse, une partie de l'Occitanie et le Lot-et-Garonne. Le département du Calvados, lui, est sorti de l'état de vigilance pour repasser au vert hier soir. Le sport maintenant avec le Tour de France et le succès à Nevers hier au terme de la 11e étape du Norvégien Søren Wærenskiold. Le coureur de la formation Uno X Mobility s'est imposé au sprint après un peu plus de 161 km d'effort. Au général, pas de changement. Le Slovène Tadej Pogacar est toujours en jaune. Le Bayeuxin Kevin Vauclin, toujours 36e, un petit peu plus d'une heure du leader. Aujourd'hui, 12e étape, elle s'élancera du circuit de Nevers-Magny-Cours direction Chalon-sur-Saône. Le Stade Malherbe de Caen a disputé un deuxième calou au décès hier après-midi. Le match avait lieu à Venoy. Un match spectaculaire en but face au Paris 13 Atlético. Les Canets menés 3-0 se sont finalement inclinés sur le score de 4-3. Prochain match amical, ce sera samedi à Flers face au Stade Lavallois. Puis la semaine suivante, on le rappelle, au Stade Pierre-Comte de Vire-Normandie face au club qatari et d'El Ouakra. La jeune athlète Manon Miserette est, elle, sur la célèbre piste de Charletti ce jeudi au programme les championnats de France sur piste. Manon Miserette aligné sur le 5000 mètres avec un objectif de classement en tête pour son entraîneur Cyril Doublé.
5: L'objectif, je pense, essayer de rentrer dans le top 10 parce que le niveau est très relevé cette année avec des filles qui ont fait des performances très élevées, qui sont même qualifiées pour les France Elite. Donc déjà rentrer dans le top 10 serait une belle performance.
1: Manon Miserette au départ du 5000 mètres sur piste, donc au championnat de France, ce jeudi à Charletti.
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1: Depuis hier soir, la menace orageuse persiste dans notre région, notamment dans le sud du Calvados. Ça va encore être le cas aujourd'hui, surtout cet après-midi. Ce matin, c'est un ciel voilé qui nous attend sur l'ensemble du Calvados. Et puis, un risque d'orage, je vous le disais, qui va se développer cet après-midi, principalement du pré-bocage au bocage, en passant par la Suisse normande et la région de Condé en Normandie, avec provisoirement donc quelques coups de tonnerre et peut-être même quelques averses localement orageuses. Les températures proches de 15 à 17 degrés pour les minimales, donc un peu plus respirables, vont atteindre 22 à 23 degrés sur le bord de mer cet après-midi, 25 à Bayeux, 27 degrés au Mont-Donnet dans le pré-bocage, 28 à 29 degrés dans le bocage virois et le pays condéen. Le vent aujourd'hui de nord-est, faible à modéré avec quelques rafales, notamment sur le littoral. Pour la fin de la semaine, bien c'est du beau temps que prévoit Météo France pour vendredi et le week-end avec un temps beau, chaud. Mais pas trop. Nous sommes donc jeudi aujourd'hui, le jeudi 16 juillet. Très belle journée avec Radio VFM.

0: Nous sommes jeudi aujourd'hui, jeudi 16 juillet 2026 et vous écoutez Radio VFM. Encore une fois, bien le bonjour à toutes et à tous. Bienvenue pour un nouveau rendez-vous du Morning Café de l'été jusqu'à 10h. Quentin avec vous pour vous accompagner. J'espère que tout va bien de votre côté en ce jeudi matin en tout cas. Et comme d'habitude, très heureux d'être avec vous pour une nouvelle matinée à passer ensemble avec à tous nos rendez-vous habituels. On parlera bien évidemment éphémérite du jour d'ici quelques minutes juste après Céline Dion. Je vous souhaite une belle matinée. Bon réveil avec Radio VFM.
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3: Excellent jeudi 16 juillet 2026. Bonne fête aux Carmel aujourd'hui qui sont à l'honneur. Ne les oubliez pas si vous en connaissez. C'est la journée mondiale des serpents. Pourquoi pas? Dans l'éphéméride de cette journée, l'ouverture du tunnel sous le Mont Blanc entre la France et l'Italie, c'était en 16 juillet en 1965. Il y a donc déjà 61 ans. Et puis bon anniversaire à vous les natifs du 16 juillet. Vous êtes le même jour que Miguel Indurain, le coureur cycliste espagnol qui fête ses 62 ans, 5 fois champion du Tour de France. Bon anniversaire également à Michel Desjoyeaux qui fête ses 61 ans. Excellente journée. Bon jeudi 16 juillet.
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1: Vos offres d'emploi sur Radio VFM, la CAF recrute un agent de collectivité, homme ou femme, pour un CDD de 28 heures hebdomadaires basé au centre socioculturel de Vire. Multi-accueil, les petits canailloux, autre avantage, rémunération sur 14 mois, une prime d'intéressement, une participation aux frais de mode de garde d'enfants de moins de 3 ans, une participation aux frais de transport, un CSE, une mutuelle entreprise et une carte chèque à déjeuner. Date de prise de poste souhaitée dès que possible, date de fin de contrat le 31 décembre 2026. Placé sous la responsabilité de la coordination des structures petite enfance, l'agent de collectivité collabore au confort des enfants accueillis en assurant la mise en chauffe des repas, la préparation du goûter, l'entretien du matériel et en participant en assurant la mise en chauffe des repas, la préparation du goûter, l'entretien du matériel et en participant au

0: pour aider à tenir des stands aux dates suivantes. Fête de la Mare, dimanche 20 septembre de 9h30 à 18h, jeux et ateliers. Nature sur stand, mission attendue, accueillir le public de passage en compagnie d'autres bénévoles, distribuer de la documentation, proposer de jouer à des jeux mis à disposition sur le stand, aider à l'installation et au rangement du stand. Pas de compétences requises, juste l'envie d'apprendre, de partager, de faire connaissance et de la bonne humeur. Si cela vous tente, contactez à l'adresse contact@assomnps.com ou au 07 81 35 09 54.
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0: L'actualité locale et régionale sur Radio VFM ce matin, présentée par Christophe Lécuyer. Bonjour Christophe.
1: Bonjour Quentin, bonjour à toutes et à tous. Bienvenue dans cette édition régionale. Dans l'actualité de ce jeudi, l'interpellation d'un homme de 60 ans il y a quelques jours à Vire-Normandie. Il a été contrôlé par les militaires de la brigade motorisée de Vire. Un contrôle de police route banal au départ. Les gendarmes avaient en fait repéré une fausse plaque sur le véhicule de l'automobiliste. Mais son contrôle a également permis de constater que cet individu peu scrupuleux avait pour habitude de commettre des cambriolages dans les domiciles des personnes qui étaient inhumées le jour même, à bord du véhicule, notamment un carnet comprenant de nombreux avis d'obsèques. Un mode opératoire peu banal, donc, qui a de quoi choquer, comme l'explique le chef d'escadron Serge Pourté, commandant de la compagnie de gendarmerie de Vire.
2: Ce sont des méthodes, quand même, des modes opératoires un peu particuliers, qui sont choquants quand même, hein. Profiter de décès de personnes pour cambrioler leur domicile. C'est quand même pas anodin et c'est des choses qui sont très répréhensibles, hein, et immorales surtout. Voilà. Donc je tenais quand même à faire souligner le travail des enquêteurs de la brigade motorisée. Bon, heureusement qu'on n'a pas beaucoup d'auteurs qui utilisent ce mode opératoire-là, mais évidemment une maison inoccupée reste toujours une maison sensible, hein, sensible pour plusieurs raisons, hein. Évidemment des cambriolages, hein, des vols, mais également des squats. Même sur le secteur, on n'a pas trop de problèmes de squats, mais ça reste une maison inoccupée, reste toujours une maison sensible, hein. Donc évidemment, je ne pourrais que préconiser pour les proches, la famille, des passages réguliers, faire vivre ou installer ou carrément des caméras de surveillance ou des détecteurs de mouvement ou tout ça pour en tout cas faire vivre la maison, ne pas la laisser inoccupée pendant de longues périodes.
1: Les rappels de consignes de vigilance, hein, du chef d'escadron Serge Pourté, commandant de la compagnie de gendarmerie de Vire. Cet homme de 60 ans a donc été placé en garde à vue. Il s'apprêtait à passer à l'acte au domicile d'un ancien boulanger virois qui était inhumé le jour même. Dans l'actualité également, le courant est revenu sur le secteur de Bernières-le-Patrie. Hier matin, tôt, un automobiliste avait perdu le contrôle de sa voiture sur cette route départementale entre Tingebray et Val-d'Allière. Un choc extrêmement violent, le véhicule s'était encastré dans un poteau électrique. La ligne électrique était tombée sur la voiture, ce qui avait d'ailleurs compliqué l'intervention des pompiers, ce qui avait ensuite privé de courant quelques 169 foyers du secteur. On rappelle que cet accident a fait 3 blessés graves, dont le conducteur et le passager avant, qui ont tous les deux été transférés en hélicoptère au CHU de Caen hier. Le conducteur a d'ailleurs été opéré hier après-midi. Leur pronostic vital était engagé. À la une également, le retour dès ce soir à Bayeux du marché du terroir et de l'artisanat normand. Un marché qui va investir la place de la Liberté tous les jeudis de l'été jusqu'au 27 août. 13e édition cette année, avec une cinquantaine de producteurs et artisans locaux, avec aussi chaque semaine une halle thématique et animation musicale. Ce soir, la halle sera dédiée aux fleurs. La partie musicale sera, elle, assurée par la chanteuse et accordéoniste du Bocage, Marion Huguet. Ce marché du terroir et de l'artisanat normand qui se prolongera évidemment dès la tombée de la nuit avec le son et lumière de l'office de tourisme de Bayeux Intercom. Les fresques animalières et végétales d'Alain Thomas se déploieront jusqu'à minuit sur le flanc sud de la cathédrale. L'artiste nantais, dont les œuvres emblématiques sont rassemblées cet été à l'hôtel du Doyen en face de la cathédrale. L'exposition s'intitule « Les quatre saisons d'Alain Thomas ». Elle est à voir depuis mardi et jusqu'au 29 août. Les explications de Didier Lorca, le directeur de l'office de tourisme de Bayeux Intercom.
3: L'exposition, c'est un complément qui est apporté au son et lumière. Et voyant le succès du spectacle l'an dernier, l'équipe du peintre s'est dit qu'il était intéressant de proposer une nouvelle approche, mais deux jours pour le coup. Le son et lumière, évidemment, par définition, il est de nuit. Deux jours, une exposition qui permette de découvrir effectivement le travail du peintre, ce qui permet de faire un complément plutôt sympa entre le spectacle à la nuit tombée et cette expo pour plus rentrer dans le travail et l'intimité du peintre. Donc en fait, ce sont deux opérations à la base distinctes, mais qui évidemment au final se complètent parfaitement l'une et l'autre.
1: L'exposition Les Quatre Saisons d'Alain Thomas à découvrir à l'Hôtel du Doyen, juste en face de la cathédrale de Bayeux, jusqu'au 29 août. Accès libre du mardi au dimanche de 10h30 à 12h30 et de 14h à 18h30. Mais aussi les mardis, jeudis et samedis à partir de 20h, l'Hôtel du Doyen qui accueille par ailleurs, vous le savez, l'exposition Dentelle d'ici et d'ailleurs, une expo dédiée cette fois à l'art délicat de la dentelle. Elle est à voir jusqu'au 22 août. Tarif 3€. J'ai bien noté jusqu'au 22 août. Le sport maintenant avec la jeune athlète Manon Miserette, alignée au départ du 5000 mètres sur le championnat de France sur piste qui se déroule ce jeudi sur la mythique piste du Stade Charletti de Paris. Face aux 16 meilleurs espoirs françaises engagées donc sur cette distance, Manon Miserette aborde la compétition avec le 12e temps des participantes. Sa préparation a été quelque peu perturbée par une blessure mais également par la chaleur, la canicule, un élément dont il faut évidemment tenir compte pour l'entraînement des athlètes. Écoutez Cyril Doublé, il est entraîneur au sein de l'USM Vire Athlétisme.
4: Ça a changé énormément de choses. On a été obligé de s'adapter, faire les entraînements un peu plus tôt le matin. Pendant la semaine où il y a eu de la canicule, c'était une natation pour âme. On a pas été courir, c'était trop risqué et trop dangereux. Et on le voit aussi sur les performances des athlètes, en fin de compte, puisque la majorité des athlètes qui s'est qualifié pour les Francs sur 5000 mètres a réalisé ses performances ce week-end dernier, dans un week-end un peu plus clément en termes de chaleur. Donc oui, ça joue dans la préparation et ça jouera dans les performances réalisées, parce que plusieurs jours de suite de chaleur, c'est compliqué en termes de récupération et d'entraînement.
1: Ça joue sur la performance, ça peut jouer aussi sur la santé d'un athlète?
4: Oui, ça peut. De toute façon, comme on connaît bien les athlètes, on adapte le rythme des séances en fonction pour qu'ils forcent moins et que les séances soient moins fatigantes et moins traumatisantes.
1: Cyril Doublé, entraîneur au sein de l'USM Vire Athlétisme. Il est donc notamment l'entraîneur de Manon Miserette, qui, je vous le rappelle, est aligné au départ du 5000 mètres sur piste ce jeudi à Charletti.
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1: Depuis hier soir, la menace orageuse persiste dans notre région, notamment dans le sud du Calvados. Ça va encore être le cas aujourd'hui, surtout cet après-midi. Ce matin, c'est un ciel voilé qui nous attend sur l'ensemble du Calvados. Et puis, un risque d'orage, je vous le disais, qui va se développer cet après-midi, principalement du Pré-Bocage au Bocage, en passant par la Suisse normande et la région de Condé en Normandie, avec provisoirement donc quelques coups de tonnerre et peut-être même quelques averses localement orageuses. Les températures proches de 15 à 17 degrés pour les minimales, donc un peu plus respirables, vont atteindre 22 à 23 degrés sur le bord de mer cet après-midi, 25 à Bayeux, 27 degrés au Mont-Donnet dans le Pré-Bocage, 28 à 29 degrés dans le Bocage virois et le pays condéen. Le vent aujourd'hui de nord-est, faible à modéré avec quelques rafales, notamment sur le littoral. Pour la fin de la semaine, bien c'est du beau temps que prévoit Météo France pour vendredi et le week-end, avec un temps beau, chaud. Mais pas trop. Nous sommes donc jeudi aujourd'hui, le jeudi 16 juillet. Très belle journée avec Radio VFM.
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0: Vos petites annonces sur Radio VFM, famille d'accueil pour personnes âgées et ou handicapées agréées par le Conseil Général du Calvados situé à Vire-Normandie. Famille avec animaux recherche personnes à accueillir dans un environnement chaleureux et sécurisé, propose un cadre familial avec un accompagnement adapté aux besoins de chacun. Plus d'informations, contactez Madame Thierry Marilyn au 06 77 03 66 22. On parle également des frelons asiatiques à Vire-Normandie. Soyez vigilants, regardez autour de votre maison. Si la fondatrice Futurène n'a pas construit un nid primaire avant toi dans un abri de jardin, sous un hangar ou même une véranda, le nid n'est pas plus gros qu'un point. Si vous en découvrez, contactez le chenil fourrière de Vire-Normandie qui interviendra pour la désinsectisation au 02 31 67 99 95.
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2: Excellente matinée, bon début de journée avec la matinale sur Radio VFM pour vous accompagner. Place à présent à l'horoscope du jour présenté par Camille. Bonjour Camille.
3: Votre horoscope de ce jeudi 16 juillet. Bélier, cette année aura été chargée pour vous et vous pouvez enfin faire redescendre la pression. Taureau, vous entrez dans une très bonne phase pour vous investir dans vos projets personnels. Gémeaux, votre chemin semble tracé, vous le suivez dans le bon sens. Cancer, il ne vous reste plus que quelques dossiers à traiter avant de passer un bel été. Allez, courage! Lion, il y a un peu de tension à la maison, mais vous saurez gérer comme d'habitude. Vierge, attention au dernier coup de pression que vous pourriez vous infliger pour terminer à temps tous vos dossiers. Balance, vous allez enfin pouvoir souffler car le rythme sera bien moins soutenu que ces derniers jours. Scorpion, vous aurez quelques petites angoisses dues à une rentrée qui s'annonce chargée mais positive. Sagittaire, enfin de bonnes nouvelles que vous attendiez vont arriver et vous permettre de débuter ces vacances avec éclat. Capricorne, une belle rencontre pourrait vous donner envie de rester au bureau pour gérer de nouveaux projets. Verseau, cette semaine vous prend beaucoup d'énergie, mais elle restera positive. Et Poisson, vous devrez rester concentré jusqu'au bout de ce jeudi pour concrétiser une grosse affaire.
2: Merci beaucoup Camille pour l'horoscope du jour que l'on retrouvera tout à l'heure. Désormais, à tout à l'heure.

0: Et bon début de journée avec Radio VFM et le Morning Café de l'été pour vous accompagner du lundi au samedi entre 6h et 10h. On parle de TF1 également ce matin. C'est une belle performance pour l'été 36. Le téléfilm lancé le 18 mai dernier sur TF1. La série en costume portée par Sophia Essaïdi, Nolwenn Leroy, Constance G et Julie Debonas offre une nouvelle jeunesse sur Netflix. Et pour la semaine du 29 juin au 5 juillet, la fiction se paye même le luxe d'entrer dans le top 10 des séries en langue étrangère les plus regardées au global avec plus d'un million 300 000 spectateurs, notamment la série qui accroche à la 10e place du classement. Félicitations. L'info région qui sera de retour d'ici quelques minutes. On se retrouve juste après pour une nouvelle heure du Morning Café de l'été.
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0: Toute l'actualité locale et régionale sur Radio VFM ce matin. Il est tout juste 7h. Bon début de journée. C'est présenté par Christophe Lécuyer. Bonjour Christophe.
1: Bonjour Quentin. Bonjour à toutes et à tous. Soyez les bienvenus dans ce journal régional. À la une, les 170 foyers de la route de Bernières à Val d'Allière dans le Bocage qui ont pu retrouver le courant hier en milieu d'après-midi. Une douzaine d'heures plus tôt, vers 5h du matin, un grave accident de la route s'était produit sur la départementale 57. Une BMW venant de Tingebray et circulant vers Val d'Allière a subitement quitté la chaussée avant de s'encastrer dans un poteau électrique. Sous la violence du choc, la ligne électrique est tombée sur la voiture, le poteau a bougé de plus de 2 mètres et le moteur de la BMW a été éjecté. À bord, 3 passagers, le conducteur et son passager avant, respectivement âgés de 29 et 27 ans. Ils ont été gravement blessés, ils ont tour à tour été héliportés au CHU de Caen avec un pronostic vital engagé. Victime d'un traumatisme crânien, notamment le conducteur a été opéré hier après-midi au CHU de Caen. Le passager installé à l'arrière, âgé de 19 ans, a lui été hospitalisé à Vire en urgence absolue. Tous sont originaires du Bocage virois et du Bocage orné. Les trois hommes avaient visiblement passé la soirée à Vassy où ils avaient regardé le match de l'équipe de France de football. Ils revenaient donc dans le Bocage après avoir déposé un ami à Flers. La vitesse est-elle en cause? Probablement. La consommation d'alcool ou de produits stupéfiants a-t-elle joué un rôle? Les prélèvements sanguins réalisés permettront de le déterminer. Les équipes d'Enedis ont pour leur part installé un groupe électrogène pour établir le courant sur le hameau et notamment sur les exploitations agricoles du secteur en attendant de réaliser les travaux nécessaires. C'est un individu qui n'a sûrement pas beaucoup de conscience qui a été interpellé il y a quelques jours par les gendarmes de la brigade motorisée de Vire. Un homme d'une soixantaine d'années qui s'apprêtait à cambrioler le domicile d'un ancien boulanger virois dont les obsèques étaient célébrées le jour même. Écoutez le récit glaçant du chef d'escadron Serge Pourté, commandant de la compagnie de gendarmerie de Vire.
2: Un contrôle qui a été axé sur une plaque qui était un petit peu défectueuse. Ils ont voulu intercepter le véhicule, lequel a fait un refus d'obtempérer. S'en est suivi une course-poursuite, mais qui n'a occasionné aucun risque à l'individu, au chauffeur, ni à la brigade motorisée, pour ensuite intercepter le véhicule. Mais les enquêteurs ont trouvé dans les papiers de cette personne, un homme de 60 ans, bien connu de nos services, des services de la justice et de la gendarmerie, pour des faits de vol. C'est que l'intéressé regarde attentivement les rubriques de la presse locale, hein, notamment les avis de décès, et profite de l'absence, évidemment, des maisons inoccupées, des personnes décédées, pour les cambrioler. Un mode opératoire bien particulier, hein, donc dont l'intéressé a fait l'objet de nombreux déjà condamnations au niveau de justice, hein, bien connues. Hein, donc les enquêteurs de la brigade motorisée, hein, se sont rendus compte que ce monsieur avait plusieurs adresses sur un papier, hein, sur lesquelles ces adresses correspondaient à des personnes décédées localement. C'est quand même des faits qui ont nécessité, donc après évidemment une garde à vue, les personnels de la brigade motorisée et ma brigade de recherche de Vire qui s'est mis également sur cette enquête, hein, ont conduit vraiment à confondre l'individu, lequel a fait l'objet d'une convocation par officier de police judiciaire en début d'année 2027, où il répondra de ses faits, donc des faits de tentative de cambriolage et des faits de refus d'obtempérer.
1: Et l'homme devra donc répondre de ses actes devant la justice. À la une également, le retour dès ce soir à Bayeux du marché du terroir et de l'artisanat normand. Un marché qui va investir la place de la Liberté tous les jeudis de l'été jusqu'au 27 août. Producteurs et artisans locaux animeront les pourtours de l'arbre de la Liberté avec vêtements, bijoux, savons, céramiques, décorations pour enfants, produits cidricoles et bières, 40 à 50 exposants au total, avec chaque semaine une animation musicale et une halle thématique différente. Les précisions de Frédéric Favre, l'adjointe au maire de Bayeux en charge du commerce.
3: C'est tellement incontournable qu'on a de plus en plus de demandes et donc malheureusement de plus en plus de déçus parce que la place n'est pas extensible. Donc on a dû faire des choix, notamment dans certaines catégories, puisqu'on a des catégories qui sont très variées, entre les bijoux, les fleurs, les vêtements, voilà. Donc vraiment vraiment de l'artisanat, la nourriture. Donc on a été obligé de faire des choix et donc de faire des déçus. Donc c'est difficile de devoir refuser des gens qui ont des bons produits, mais malheureusement, on n'a pas assez de place. Ceux qui sont sur le marché ont été choisis pour tout l'été. Et vous avez les thématiques où là, ce sont des commerçants qui sont choisis exclusivement pour ces jeudis thématiques. Donc il y en a qui ne seront là que pour ces jeudis en fonction des thématiques.
4: Avec des concerts, des animations ?
3: Tous les jeudis, des concerts différents et pour animer avec des manches debout pour pouvoir profiter aussi des produits qui sont fabriqués localement. Et on a vécu une décoration qui fait que les gens doivent se sentir bien auprès de cet arbre magnifique. Et donc on est très très content de ce marché du terroir.
1: Frédéric Favre, l'adjointe au maire de Bayeux en charge du commerce, le marché du terroir et de l'artisanat normand. De retour donc dès ce soir à Bayeux Place de la Liberté. Marché à vivre à partir de 17h et jusqu'à 22h30. La halle thématique sera dédiée aux fleurs ce soir. L'animation musicale sera elle assurée par la chanteuse et accordéoniste Marion Huguet, bien connue dans le Bocage. La soirée qui se prolongera jusqu'à minuit, bien sûr, avec le son et lumière de l'office de tourisme de Bayeux Intercom. Les fresques animalières et végétales du peintre Alain Thomas se déploieront dès la tombée de la nuit sur le flanc sud de la cathédrale. Notez qu'à 18h30, Arnaud Tancrel, le maire de Bayeux, lancera très officiellement la saison estivale dans la capitale du Bessin. De nombreux départements de la moitié nord, du centre et de la Nouvelle-Aquitaine de retour en vigilance jaune canicule ce jeudi. Seul subsiste en vigilance orange l'Île-de-France, l'ancienne région Rhône-Alpes, la région PACA, la Corse, une partie de l'Occitanie et le Lot-et-Garonne. Le département du Calvados, lui, est sorti de l'état de vigilance pour repasser au vert hier soir. Le sport maintenant avec le Tour de France et le succès à Nevers hier au terme de la 11e étape du Norvégien Søren Wærenskold, le coureur de la formation Uno X Mobility, s'est imposé au sprint après un peu plus de 161 km d'effort. Au général, pas de changement, le Slovène Tadej Pogacar est toujours en jaune, le Bayeuxin Kevin Vauclin toujours 36e, un petit peu plus d'une heure du leader. Aujourd'hui, 12e étape, elle s'élancera du circuit de Nevers-Magny-Cours direction Chalon-sur-Saône. Le Stade Malherbe de Caen a disputé un deuxième calot d'essai hier après-midi. Le match avait lieu à Venoix, un match spectaculaire en but face au Paris 13 Atlético. Les Canets menés 3-0 se sont finalement inclinés sur le score de 4-3. Prochain match amical, ce sera samedi à Flers face au Stade Lavallois, puis la semaine suivante, on le rappelle, au Stade Pierre-Comte de Vire-Normandie face au club qatari et d'El Ouakra. La jeune athlète Manon Miserette est, elle, sur la célèbre piste de Charletti ce jeudi. Au programme, les championnats de France sur piste. Manon Miserette alignée sur le 5000 mètres avec un objectif de classement en tête pour son entraîneur Cyril Doublé.
5: L'objectif, je pense, essayer de rentrer dans le top 10 parce que le niveau est très relevé cette année avec des filles qui ont fait des performances très élevées, qui sont même qualifiées pour les France Elite. Donc déjà rentrer dans le top 10 serait une belle performance.
1: Manon Miserette au départ du 5000 mètres sur piste donc au championnat de France ce jeudi à Charletti.
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1: Depuis hier soir, la menace orageuse persiste dans notre région, notamment dans le sud du Calvados. Ça va encore être le cas aujourd'hui, surtout cet après-midi. Ce matin, c'est un ciel voilé qui nous attend sur l'ensemble du Calvados. Et puis, un risque d'orage, je vous le disais, qui va se développer cet après-midi, principalement du Pré-Bocage au Bocage, en passant par la Suisse normande et la région de Condé en Normandie, avec provisoirement donc quelques coups de tonnerre et peut-être même quelques averses localement orageuses. Les températures proches de 15 à 17 degrés pour les minimales, donc un peu plus respirables, vont atteindre 22 à 23 degrés sur le bord de mer cet après-midi, 25 à Bayeux, 27 degrés au Mont-Donné dans le Pré-Bocage, 28 à 29 degrés dans le Bocage virois et le pays condéen. Le vent aujourd'hui de nord-est, faible à modéré avec quelques rafales, notamment sur le littoral. Pour la fin de la semaine, bien c'est du beau temps que prévoit Météo France pour vendredi et le week-end avec un temps beau, chaud. Mais pas nous trop. Sommes donc jeudi aujourd'hui, le jeudi 16 juillet. Très belle journée avec Radio VFM.

Le temps passé, c'est déjà la nouvelle heure du Morning Café de l'été sur Radio VFM en ce jeudi matin, jeudi 16 juillet. Aujourd'hui, 197e jour de l'année en plein cœur de la 29e semaine, nous fêtons les Carmen. Bon anniversaire à vous. Vous êtes né un 16 juillet. Le soleil s'est levé à 6h04 pour se coucher à 21h48. Sachez qu'aujourd'hui, c'est la journée mondiale des serpents. Voici Jean-Jacques Goldman pour nous emmener jusqu'à l'info nationale et internationale.

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12: Bonjour, c'est fait. L'Assemblée nationale a définitivement adopté ce mercredi la proposition de loi sur l'aide à mourir. Après un long parcours législatif, le texte a été validé par 291 voix. Ce nouveau modèle français soutenu par la gauche et le centre impose des conditions strictes. Être majeur, atteint d'une pathologie incurable et souffrir physiquement. Le Premier ministre a toutefois annoncé qu'il saisirait le Conseil constitutionnel sur certaines dispositions de cette réforme. Emmanuel Macron se rend ce jeudi matin à Fontainebleau. Le chef de l'État veut apporter son soutien aux équipes mobilisées contre les incendies qui ravagent cette forêt emblématique depuis dimanche. Plus de 2000 hectares ont été parcourus par les flammes dans ce massif. Le déplacement sera l'occasion pour le président de réaffirmer l'engagement de l'État face à une saison de feux de forêt particulièrement intense sur tout le territoire. Les fortes chaleurs, elles, continuent de régresser vers le sud-est ce jeudi et se cantonneront demain aux régions méditerranéennes, selon Météo France, qui conserve encore 69 départements en alerte orange canicule. Jérôme Barella a été mis en examen pour le meurtre et le viol de la jeune Liana, 11 ans. Principal suspect dans cette affaire, il a été entendu hier par le juge d'instruction à Agen. S'il a répondu sur sa personnalité, l'homme a rapidement invoqué son droit au silence. Il est également mis en examen pour des viols et agressions sexuelles sur une autre mineure, une affaire remontant à 2024. Encore un trou abyssal, le déficit public français pourrait atteindre près de 7% du PIB et la dette 130% d'ici 2030, selon un rapport d'experts remis à Bercy. Pour redresser les finances publiques et stabiliser la dette, les économistes préconisent un ajustement budgétaire majeur de 126 milliards d'euros d'ici 2032. Il recommande des mesures dès l'année prochaine pour combiner économie sur les dépenses publiques, hausse des recettes et efforts partagés pour soutenir la croissance économique durable du pays. Enfin du football, et ça y est, nous avons nos finalistes. L'Argentine s'est qualifiée. Les champions du monde en titre ont renversé l'Angleterre 2-1 hier à Atlanta. Menés après l'ouverture du score, les Argentins ont arraché la victoire en fin de rencontre. Dimanche à New York, ils vont affronter l'Espagne pour le titre, tandis que les Anglais joueront la 3e place contre la France ce samedi.
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Gratuit à Condé-sur-Noireau ce vendredi de 19h30 à 22h30 au parc municipal. À Maurice Pillard, il y a un apéro-concert avec le groupe Roy Tinnies et c'est gratuit dans le Bessin à présent. Direction Isigny-sur-Mer ce vendredi de 18h30 à 20h au château de Vouilly. L'association Anima en partenariat avec la DTLB présente la 13e édition de son festival Les Embruns de musique, tarif 12€, réduit 8€. Gratuit pour les moins de 15 ans. Et à Saint-Marcourt, vendredi à 20h au parking de l'église, découvrez le charme patrimonial et historique des communes d'Isigny. Omaha Intercom, lors de randonnées conviviales, bonne paire de chaussures et tenues adaptées, et c'est gratuit.

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0: 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L'actualité locale et régionale sur Radio VFM ce matin, présentée par Christophe Lécuyer. Bonjour Christophe.
3: Bonjour Quentin, bonjour à toutes et à tous. Bienvenue dans cette édition régionale. Dans l'actualité de ce jeudi, l'interpellation d'un homme de 60 ans il y a quelques jours à Vire-Normandie. Il a été contrôlé par les militaires de la brigade motorisée de Vire. Un contrôle de police route banal au départ. Les gendarmes avaient en fait repéré une fausse plaque sur le véhicule de l'automobiliste. Mais son contrôle a également permis de constater que cet individu peu scrupuleux avait pour habitude de commettre des cambriolages dans les domiciles des personnes qui étaient inhumées le jour même, à bord du véhicule, notamment un carnet comprenant de nombreux avis d'obsèques. Un mode opératoire peu banal, donc, qui a de quoi choquer, comme l'explique le chef d'escadron Serge Pourté, commandant de la compagnie de gendarmerie de Vire.
4: Ce sont des méthodes, quand même, des modes opératoires un peu particuliers, qui sont choquants, quand même, hein. Profiter de décès de personnes pour cambrioler leur domicile, c'est quand même pas anodin et c'est des choses qui sont très répréhensibles, hein, et immorales surtout. Voilà. Donc je tenais quand même à faire souligner le travail des enquêteurs de la brigade motorisée. Bon, heureusement qu'on n'a pas beaucoup d'auteurs qui utilisent ce mode opératoire-là, mais évidemment une maison inoccupée reste toujours une maison sensible, hein, sensible pour plusieurs raisons, hein. Évidemment des cambriolages, hein, des vols, mais également des squats. Même sur le secteur, on n'a pas trop de problèmes de squats, mais ça reste une maison inoccupée, reste toujours une maison sensible, hein. Donc évidemment, je ne pourrais que préconiser pour les proches, la famille, des passages réguliers, faire vivre ou installer ou carrément des caméras de surveillance ou des détecteurs de mouvement ou tout ça pour en tout cas faire vivre la maison, ne pas la laisser inoccupée pendant de longues périodes.
3: Les rappels de consignes de vigilance, hein, du chef d'escadron Serge Pourté, commandant de la compagnie de gendarmerie de Vire. Cet homme de 60 ans a donc été placé en garde à vue. Il s'apprêtait à passer à l'acte au domicile d'un ancien boulanger virois qui était inhumé le jour même. Dans l'actualité également, le courant est revenu sur le secteur de Bernières-le-Patrie. Hier matin, tôt, un automobiliste avait perdu le contrôle de sa voiture sur cette route départementale entre Tingebray et Val d'Allière. Un choc extrêmement violent, le véhicule s'était encastré dans un poteau électrique. La ligne électrique était tombée sur la voiture, ce qui avait d'ailleurs compliqué l'intervention des pompiers, ce qui avait ensuite privé de courant quelques 169 foyers du secteur. On rappelle que cet accident a fait 3 blessés graves, dont le conducteur et le passager avant, qui ont tous les deux été transférés en hélicoptère au CHU de Caen hier. Le conducteur a d'ailleurs été opéré hier après-midi. Leur pronostic vital était engagé. À la une également, le retour dès ce soir à Bayeux du marché du terroir et de l'artisanat normand. Un marché qui va investir la place de la Liberté tous les jeudis de l'été jusqu'au 27 août. 13e édition cette année, avec une cinquantaine de producteurs et artisans locaux, avec aussi chaque semaine une halle thématique et animation musicale. Ce soir, la halle sera dédiée aux fleurs. La partie musicale sera, elle, assurée par la chanteuse et accordéoniste du bocage, Marion Huguet. Ce marché du terroir et de l'artisanat normand qui se prolongera évidemment dès la tombée de la nuit avec le son et lumière de l'office de tourisme de Bayeux Intercom. Les fresques animalières et végétales d'Alain Thomas se déploieront jusqu'à minuit sur le flanc sud de la cathédrale. L'artiste nantais, dont les œuvres emblématiques sont rassemblées cet été à l'hôtel du Doyen en face de la cathédrale. L'exposition s'intitule « Les quatre saisons d'Alain Thomas ». Elle est à voir depuis mardi et jusqu'au 29 août. Les explications de Didier Lorca, le directeur de l'office de tourisme de Bayeux Intercom.
5: L'exposition, c'est un complément qui est apporté au son et lumière. Et voyant le succès du spectacle l'an dernier, l'équipe du peintre s'est dit qu'il était intéressant de proposer une nouvelle approche, mais deux jours pour le coup. Le son et lumière, évidemment, par définition, il est de nuit. deux jours, une exposition qui permette de découvrir effectivement le travail du peintre, ce qui permet de faire un complément plutôt sympa entre le spectacle à la nuit tombée et cette expo pour plus rentrer dans le travail et l'intimité du peintre. Donc en fait, ce sont deux opérations à la base distinctes, mais qui évidemment au final se complètent parfaitement l'une et l'autre.
3: L'exposition Les Quatre Saisons d'Alain Thomas à découvrir à l'hôtel du Doyen, juste en face de la cathédrale de Bayeux, jusqu'au 29 août. Accès libre du mardi au dimanche de 10h30 à 12h30 et de 14h à 18h30, mais aussi les mardis, jeudis et samedis à partir de 20h, à l'hôtel du Doyen qui accueille par ailleurs, vous le savez, l'exposition Dentelle d'ici et d'ailleurs, une expo dédiée cette fois à l'art délicat de la dentelle. Elle est à voir jusqu'au 22 août. Tarif 3€. J'ai bien noté jusqu'au 22 août. Le sport maintenant avec la jeune athlète Manon Miserette, alignée au départ du 5000 mètres sur le championnat de France sur piste qui se déroule ce jeudi sur la mythique piste du Stade Charletti de Paris. Face aux 16 meilleurs espoirs françaises engagées donc sur cette distance, Manon Miserette aborde la compétition avec le 12e temps des participantes. Sa préparation a été quelque peu perturbée par une blessure mais également par la chaleur, la canicule, un élément dont il faut évidemment tenir compte pour l'entraînement des athlète. Écoutez Cyril Doublé, il est entraîneur au sein de l'USM Vire Athlétisme.
6: Ah ça a changé énormément de choses. On a été obligé de s'adapter, faire les entraînements un peu plus tôt le matin. Pendant la semaine où il y a eu de la canicule, c'était une natation au programme. On a pas été courir, c'était trop risqué et trop dangereux. Et on le voit aussi sur les performances des athlètes, en fin de compte, puisque la majorité des athlètes qui s'est qualifié pour les Francs sur 5000 mètres a réalisé ses performance ce week-end dernier, dans un week-end un peu plus clément en termes de chaleur. Donc oui, ça joue dans la préparation et ça jouera dans les performances réalisées, parce que plusieurs jours de suite de chaleur, c'est compliqué en termes de récupération et d'entraînement.
3: Ça joue sur la performance, ça peut jouer aussi sur la santé d'un athlète?
6: Oui, ça peut. De toute façon, comme on connaît bien les athlètes, on adapte le rythme des séances en fonction pour qu'ils forcent moins et que les séances soient moins fatigantes et moins traumatisantes.
3: Cyril Doublé, entraîneur au sein de l'USM Vire Athlétisme. Il est donc notamment l'entraîneur de Manon Miserette, qui, je vous le rappelle, est aligné au départ du 5000 mètres sur piste ce jeudi à Charletti.
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3: La météo. Depuis hier soir, la menace orageuse persiste dans notre région, notamment dans le sud du Calvados. Ça va encore être le cas aujourd'hui, surtout cet après-midi. Ce matin, c'est un ciel voilé qui nous attend sur l'ensemble du Calvados. Et puis, un risque d'orage, je vous le disais, qui va se développer cet après-midi, principalement du Pré-Bocage au Bocage, en passant par la Suisse normande et la région de Condé en Normandie, avec provisoirement donc quelques coups de tonnerre et peut-être même quelques averses localement orageuses. Les températures proches de 15 à 17 degrés pour les minimales, donc un peu plus respirables, vont atteindre 22 à 23 degrés sur le bord de mer cet après-midi, 25 à Bayeux, 27 degrés au Mont-Donnet dans le Pré-Bocage, 28 à 29 degrés dans le Bocage virois et le pays condéen. Le vent aujourd'hui de nord-est, faible à modéré avec quelques rafales, notamment sur le littoral. Pour la fin de la semaine, bien c'est du beau temps que prévoit Météo France pour vendredi et le week-end, avec un temps beau, chaud. Mais pas trop. Nous sommes donc jeudi aujourd'hui, le jeudi 16 juillet. Très belle journée avec Radio VFM.
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0: monde qui continue, bien évidemment, malgré l'élimination de l'équipe de France. C'était mardi soir face à l'Espagne sur le score de 2-0. Il restera tout de même un match pour les Bleus qui aura lieu samedi à 23h à l'occasion du match pour la 3e place. Et puis dimanche à 21h, place à la grande finale de cette Coupe du Monde. La Coupe du Monde, on en parle ce matin sur Radio VFM. 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
2: Bonjour à toutes et à tous, ils sont décidément incroyables. Les Argentins sont qualifiés pour la finale de la Coupe du Monde de football où ils défendront leur titre face à l'Espagne dimanche soir à New York. Les hommes de Scaloni ont une nouvelle fois renversé la vapeur, étant menés 1-0 jusqu'à la 85e minute de jeu. Ils se sont finalement imposés 2-1 face à l'Angleterre. Gordon avait ouvert la marque au retour des vestiaires à la 55e minute, mais après ce but, les partenaires d'Harry Kane et de Jude Bellingham se sont arrêtés de jouer, se contentant de ce but d'avance et attendant la réaction argentine. Le sélectionneur des Three Lions, Thomas Tuchel, a même fait entrer des défenseurs pour tenir le score. Grand mal lui en a pris puisque les Argentins ont joué leur va-tout en fin de match et continué à attaquer. Ils ont été récompensés par l'égalisation d'Enzo Fernandez après un corner où il a pris tout son temps pour contrôler le ballon dans la surface et puis ajuster le portier anglais. À la 92e, Lautaro Martinez a repris victorieusement un centre de la tête pour doucher les espoirs anglais. Les Argentins qui ont déjà souffert à plusieurs reprises dans cette Coupe du Monde avant de s'en sortir à chaque fois. Ce fut le cas face au Cap-Vert, 3-2 en 16e, mais aussi contre les Égyptiens en 8e de finale où menés 2-0. Ils avaient réussi à renverser le match dans les 10 dernières minutes de la partie. L'Argentine affrontera donc l'Espagne dimanche à 21h heure française au MetLife Stadium de New York. Les champions du monde en titre tenteront donc de conserver leur titre et d'apporter une deuxième Coupe du Monde à Léo Messi. Ce serait la 4e victoire argentine en Coupe du Monde s'ils remportaient cette finale. Les Espagnols retrouveront la finale 16 ans après le titre obtenu en Afrique du Sud. Et d'ici là, il y aura le match pour la 3e place samedi à 23h à Miami entre la France et l'Angleterre. Un match qui risque d'être pénible pour les deux nations malgré la symbolique médaille de bronze à aller chercher. Voilà, c'est la fin de ce flash. Très belle journée de foot.
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3: Votre horoscope sur Radio VFM ce matin, présenté par Camille. Bonjour Camille.
4: Votre horoscope de ce jeudi 16 juillet. Bélier, cette année aura été chargée pour vous et vous pouvez enfin faire redescendre la pression. Taureau, vous entrez dans une très bonne phase pour vous investir dans vos projets personnels. Gémeaux, votre chemin semble tracé, vous le suivez dans le bon sens. Cancer, il ne vous reste plus que quelques dossiers à traiter avant de passer un bel été. Allez, courage! Lion, il y a un peu de tension à la maison, mais vous saurez gérer comme d'habitude. Vierge, attention au dernier coup de pression que vous pourriez vous infliger pour terminer à temps tous vos dossiers. Balance, vous allez enfin pouvoir souffler car le rythme sera bien moins soutenu que ces derniers jours. Scorpion, vous aurez quelques petites angoisses dues à une rentrée qui s'annonce chargée mais positive. Sagittaire, enfin de bonnes nouvelles que vous attendiez vont arriver et vous permettre de débuter ces vacances avec éclat. Capricorne, une belle rencontre pourrait vous donner envie de rester au bureau pour gérer de nouveaux projets. Verseau, cette semaine vous prend beaucoup d'énergie, mais elle restera positive. Et Poisson, vous devrez rester concentré jusqu'au bout de ce jeudi pour concrétiser une grosse affaire.
3: C'était l'horoscope du jour sur Radio VFM avec Camille. Le prochain horoscope, ce sera d'ici une petite heure. À présent, à tout à l'heure.

0: 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L'info région qui sera de retour également d'ici quelques minutes. On se retrouve juste après pour une nouvelle heure du Morning Café de l'été.
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0: Tout juste 8h sur Radio VFM. En ce jeudi matin, c'est l'heure de retrouver l'info région. Et c'est avec vous, Christophe Lécuyer. Bonjour.
1: Bonjour Quentin. Bonjour à toutes et à tous. Soyez les bienvenus dans ce journal régional. À la une, les 170 foyers de la route de Bernières à Val d'Allière dans le Bocage qui ont pu retrouver le courant hier en milieu d'après-midi. Une douzaine d'heures plus tôt, vers 5h du matin, un grave accident de la route s'était produit sur la départementale 57. Une BMW venant de Tingebray et circulant vers Val d'Allière a subitement quitté la chaussée avant de s'encastrer dans un poteau électrique. Sous la violence du choc, la ligne électrique est tombée sur la voiture, le poteau a bougé de plus de 2 mètres et le moteur de la BMW a été éjecté. À bord, 3 passagers, le conducteur et son passager avant, respectivement âgés de 29 et 27 ans. Ils ont été gravement blessés. Ils ont tour à tour été héliportés au CHU de Caen avec un pronostic vital engagé. Victime d'un traumatisme crânien, notamment, le conducteur a été opéré hier après-midi au CHU de Caen. Le passager installé à l'arrière, âgé de 19 ans, a lui été hospitalisé à Vire en urgence absolue. Tous sont originaires du Bocage virois et du Bocage ornais. Les 3 hommes avaient visiblement passé la soirée à Vassy où ils avaient regardé le match de l'équipe de France de football. Ils revenaient donc dans le Bocage après avoir déposé un ami à Flers. La vitesse est-elle en cause? Probablement. La consommation d'alcool ou de produits stupéfiants a-t-elle joué un rôle? Les prélèvements sanguins réalisés permettront de le déterminer. Les équipes d'Enedis ont pour leur part installé un groupe électrogène pour établir le courant sur le hameau et notamment sur les exploitations agricoles du secteur en attendant de réaliser les travaux nécessaires. C'est un individu qui n'a sûrement pas beaucoup de conscience qui a été interpellé il y a quelques jours par les gendarmes de la brigade motorisée de Vire. Un homme d'une soixantaine d'années qui s'apprêtait à cambrioler le domicile d'un ancien boulanger virois dont les obsèques étaient célébrées le jour même. Écoutez le récit glaçant du chef d'escadron Serge Pourté, commandant de la compagnie de gendarmerie de Vire.
2: Un contrôle qui a été axé sur une plaque qui était un petit peu défectueuse. Ils ont voulu intercepter le véhicule, lequel a fait un refus d'obtempérer. S'en est suivi une course-poursuite, mais qui n'a occasionné aucun risque à l'individu, au chauffeur, ni à la brigade motorisée, pour ensuite intercepter le véhicule. Mais les enquêteurs ont trouvé dans les papiers de cette personne, un homme de 60 ans, bien connu de nos services, des services de la justice et de la gendarmerie, pour des faits de vol. C'est que l'intéressé regarde attentivement les rubriques de la presse locale, hein, notamment les avis de décès, et profite de l'absence, évidemment, des maisons inoccupées, des personnes décédées, pour les cambrioler. Un mode opératoire bien particulier, hein, donc dont l'intéressé a fait l'objet de nombreux déjà condamnations au niveau de justice, hein, bien connues. Hein, donc les enquêteurs de la brigade motorisée, hein, se sont rendus compte que ce monsieur avait plusieurs adresses sur un papier, hein, sur lesquelles ces adresses correspondaient à des personnes décédées localement. C'est quand même des faits qui ont nécessité, donc après évidemment une garde à vue, les personnels de la brigade motorisée et ma brigade des recherches de Vire qui s'est mis également sur cette enquête, hein, ont conduit vraiment à confondre l'individu, lequel a fait l'objet d'une convocation par officier de police judiciaire en début d'année 2027, où il répondra de ses faits, donc des faits de tentative de cambriolage et des faits de refus d'obtempérer.
1: Et l'homme devra donc répondre de ses actes devant la justice. À la une également, le retour dès ce soir à Bayeux du marché du terroir et de l'artisanat normand. Un marché qui va investir la place de la Liberté tous les jeudis de l'été jusqu'au 27 août. Producteurs et artisans locaux animeront les pourtours de l'arbre de la Liberté avec vêtements, bijoux, savons, céramiques, décorations pour enfants, produits cidricoles et bières, 40 à 50 exposants au total, avec chaque semaine une animation musicale et une halle thématique différente. Les précisions de Frédéric Favre, l'adjointe au maire de Bayeux en charge du commerce.
3: C'est tellement incontournable qu'on a de plus en plus de demandes et donc malheureusement de plus en plus de déçus parce que la place n'est pas extensible. Donc on a dû faire des choix, notamment dans certaines catégories, puisqu'on a des catégories qui sont très variées, entre les bijoux, les fleurs, les vêtements, voilà. Donc vraiment de l'artisanat, la nourriture. Donc on a été obligé de faire des choix et donc de faire des déçus. Donc c'est difficile de devoir refuser des gens qui ont des bons produits, mais malheureusement, on n'a pas assez de place. Ceux qui sont sur le marché ont été choisis pour tout l'été. Et vous avez les thématiques où là, ce sont des commerçants qui sont choisis exclusivement pour ces jeudis thématiques. Donc il y en a qui ne seront là que pour ces jeudis en fonction des thématiques.
4: Avec des concerts, des animations ?
3: Tous les jeudis, des concerts différents et pour animer avec des manches debout pour pouvoir profiter aussi des produits qui sont fabriqués localement. Et on a vécu une décoration qui fait que les gens doivent se sentir bien auprès de cet arbre magnifique. Et donc on est très très content de ce marché du terroir.
1: Frédéric Favre, l'adjointe au maire de Bayeux en charge du commerce, le marché du terroir et de l'artisanat normand. De retour donc dès ce soir à Bayeux, place de la Liberté. Marché à vivre à partir de 17h et jusqu'à 22h30. La halle thématique sera dédiée aux fleurs ce soir. L'animation musicale sera, elle, assurée par la chanteuse et accordéoniste Marion Huguet, bien connue dans le Bocage. La soirée qui se prolongera jusqu'à minuit, bien sûr, avec le son et lumière de l'office de tourisme de Bayeux Intercom. Les fresques animalières et végétales du peintre Alain Thomas se déploieront dès la tombée de la nuit sur le flanc sud de la cathédrale. Notez qu'à 18h30, Arnaud Tancrel, le maire de Bayeux, lancera très officiellement la saison estivale dans la capitale du Bessin. De nombreux départements de la moitié nord, du centre et de la Nouvelle-Aquitaine de retour en vigilance jaune canicule ce jeudi. Seul subsiste en vigilance orange l'Île-de-France, l'ancienne région Rhône-Alpes, la région PACA, la Corse, une partie de l'Occitanie et le Lot-et-Garonne. Le département du Calvados, lui, est sorti de l'état de vigilance pour repasser au vert hier soir. Le sport maintenant avec le Tour de France et le succès à Nevers hier au terme de la 11e étape du Norvégien Søren Werenskold. Le coureur de la formation Uno X Mobility s'est imposé au sprint après un peu plus de 161 km d'effort. Au général, pas de changement. Le Slovène Tadej Pogacar est toujours en jaune. Le Bayeuxin Kevin Vauclin, toujours 36e, un petit peu plus d'une heure du leader. Aujourd'hui, 12e étape, elle s'élancera du circuit de Nevers-Magny-Cours direction Chalon-sur-Saône. Le Stade Malherbe de Caen a disputé un deuxième calot d'essai hier après-midi. Le match avait lieu à Venoy. Un match spectaculaire en but face au Paris 13 Atlético. Les Canets menés 3-0 se sont finalement inclinés sur le score de 4-3. Prochain match amical, ce sera samedi à Flers face au Stade Lavallois. Puis la semaine suivante, on le rappelle, au Stade Pierre-Comte de Vire-Normandie face au club qatari et d'El Ouakra. La jeune athlète Manon Miserette est, elle, sur la célèbre piste de Charletti ce jeudi au programme les championnats de France sur piste. Manon Miserette alignée sur le 5000 mètres avec un objectif de classement en tête pour son entraîneur Cyril Doublé.
5: L'objectif, je pense, essayer de rentrer dans le top 10 parce que le niveau est très relevé cette année avec des filles qui ont fait des performances très élevées, qui sont même qualifiées pour les France Elite. Donc déjà rentrer dans le top 10 serait une belle performance.
1: Manon Miserette au départ du 5000 mètres sur piste donc au championnat de France ce jeudi à Charletti.
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1: Depuis hier soir, la menace orageuse persiste dans notre région, notamment dans le sud du Calvados. Ça va encore être le cas aujourd'hui, surtout cet après-midi. Ce matin, c'est un ciel voilé qui nous attend sur l'ensemble du Calvados. Et puis, un risque d'orage, je vous le disais, qui va se développer cet après-midi, principalement du pré-bocage au bocage, en passant par la Suisse normande et la région de Condé en Normandie, avec provisoirement donc quelques coups de tonnerre et peut-être même quelques averses localement orageuses. Les températures proches de 15 à 17 degrés pour les minimales, donc un peu plus respirables, vont atteindre 22 à 23 degrés sur le bord de mer cet après-midi, 25 à Bayeux, 27 degrés au Mont-Donnet dans le pré-bocage, 28 à 29 degrés dans le bocage virois et le pays condéen. Le vent aujourd'hui de nord-est, faible à modéré avec quelques rafales, notamment sur le littoral. Pour la fin de la semaine, bien c'est du beau temps que prévoit Météo France pour vendredi et le week-end avec un temps beau, chaud, mais pas trop chaud. Nous sommes donc jeudi aujourd'hui, le jeudi 16 juillet. Très belle journée avec Radio VFM.

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1: Ça tape là, hein, d'un coup. J'aime baigner.
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0: ce jeudi matin, jeudi 16 juillet aujourd'hui. Je vous souhaite une nouvelle fois une excellente matinée à toutes et à tous. Bon début de journée. Merci d'être avec nous. Merci à l'équipe de la rédaction pour ce journal d'information à retrouver, bien évidemment, en podcast comme tous les autres journaux d'information sur le www.vfmradio.fr. L'info nationale, ce sera avec François Germa d'ici quelques minutes. L'éphéméride également de ce 16 juillet. On parlera également série en ce jeudi matin. Ce sera d'ici quelques minutes, juste après les souvenirs. Alan Parsons Project pour vous accompagner. C'est sur Radio VFM dans le Morning Café de l'été.
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1: L'actualité nationale et internationale sur Radio VFM à 8h16 avec vous, François Germain, bonjour.
2: Bonjour Emmanuel Macron. À Fontainebleau, ce matin, le chef de l'État veut apporter son soutien aux équipes. Plus de 2000 hectares ont déjà été parcourus par les flammes. Dans ce massif, le feu est fixé mais pas éteint. Par ailleurs, les deux hommes soupçonnés d'avoir déclenché ces feux ont été mis en examen et placés en détention provisoire par les autorités judiciaires compétentes. Les fortes chaleurs, elles continuent de régresser aujourd'hui. La canicule laisse place à un risque de violent orage sur une partie du centre et de l'est de la France. Météo France a décidé d'activer la vigilance orange à partir de 14h pour 15 départements, tandis que 31 départements sont toujours en vigilance orange canicule. Les députés ont donné leur feu vert à la proposition de loi sur l'aide à mourir, un nouveau droit qui serait réservé aux patients majeurs atteints d'une infection incurable, engageant le pronostic vital et qui pourraient exprimer leur volonté de manière libre et éclairée. La campagne 2026 du leasing social s'ouvre aujourd'hui. Le dispositif permet aux ménages modestes de louer un véhicule électrique pour un loyer maximum de 200 euros par mois sans apport. Attention, le nombre de bénéficiaires est limité à 50 000 foyers pour cette année. Jérôme Barella mis en examen pour le meurtre et le viol de la jeune Liana, 11 ans, principal suspect dans cette affaire. Il a été entendu par le juge d'instruction à Agen. Il est également mis en examen pour des viols et agressions sexuelles sur une autre mineure dans une affaire qui remonte à 2024. Le déficit public pourrait atteindre près de 7% du PIB et la dette 130% d'ici 2030. Ce sont les chiffres d'un rapport d'experts remis à Bercy. Pour redresser la barre, les économistes préconisent encore un ajustement de 126 milliards d'euros d'ici 2032 et de nouveau de grosses économies. Du sport et du football avec l'Argentine qui s'est qualifiée hier pour la finale de la Coupe du Monde. Les champions du monde en titre ont renversé l'Angleterre 2-1. Dimanche à New York, ils vont affronter l'Espagne pour le titre, tandis que les Anglais, eux, joueront la 3e place contre la France ce samedi dans la petite finale. Le coup d'envoi du match sera donné à 16h. Enfin du cyclisme avec le Norvégien Søren Hoenschold qui décroche au sprint sa toute première victoire au terme de l'étape la plus rapide de l'histoire du Tour de France, avec une moyenne de 50,9 km/h. Tadej Pogacar conserve le maillot jaune et aujourd'hui, le Tour va s'élancer depuis le circuit automobile de Nevers pour rejoindre Chalon-sur-Saône pour la 12e étape.
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4: Excellent jeudi 16 juillet 2026. Bonne fête aux Carmel aujourd'hui qui sont à l'honneur. Ne les oubliez pas si vous en connaissez. C'est la journée mondiale des serpents. Pourquoi pas? Dans l'éphéméride de cette journée, l'ouverture du tunnel sous le Mont Blanc entre la France et l'Italie, c'était un 16 juillet en 1965. Il y a donc déjà 61 ans. Et puis bon anniversaire à vous les natifs du 16 juillet. Vous êtes le même jour que Miguel Indurain, le coureur cycliste espagnol qui fête ses 62 ans, 5 fois champion du Tour de France. Bon anniversaire également à Michel Desjoyeaux qui fête ses 61 ans. Excellente journée, bon jeudi 16 juillet.
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0: Classique intemporel d'un certain Daniel Balavoine, 1985, à l'Aziza sur Radio VFM à 8h26 en ce jeudi matin. Et comme tous les jeudis, il est temps de parler série.
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2: Le Palais de l'Est débarque cette semaine sur Netflix, un K-drama horrifique qui suit un homme capable de traverser le monde des fantômes et une dame de la cour qui dissimule son propre secret. Tous deux sont convoqués par le roi pour percer les mystères du Palais de l'Est, un lieu hanté par les forces que le pouvoir royal ne parvient plus à contenir.
3: L'atmosphère est sinistre ici. Une rancœur profonde et tenace s'est propagée de tous côtés. J'ai fait venir un chasseur de spectres au palais.
4: Il existe une très grande variété de fantômes.
5: Les Wangui sont les âmes des personnes qui sont mortes avec une profonde rancœur.
6: Je vais aller dans le royaume des Gui et je les trouverai.
7: Comme dit le dicton, quiconque entre dans un palais n'en ressort que mort. Le mien ne fait pas exception.
2: Un drame surnaturel coréen où les fantômes, les luttes d'influence et les non-dits du palais se retrouvent liés par une dangereuse malédiction. Également cette semaine sur Netflix, The Hawk, Lonnie Hawkins, ancien numéro 1 mondial de golf, se lance dans une dernière tentative de comeback, un dernier exploit afin de boucler un grand chelem. Pour ne rien arranger, son ex-femme ne croit plus à son retour et son fils s'impose comme le nouveau prodige du golf. Entre les deux générations, la compétition va devenir familiale. Quarterback, de retour sur Netflix avec une saison 3, la série documentaire sportive propose un accès aux coulisses de la NFL en suivant les quarterbacks sur le terrain et dans leur vie privée, un poste où chaque décision peut faire basculer une saison. Elle suit les joueurs dans la préparation, les matchs, les blessures, les discussions d'équipe, les choix familiaux et les moments de doute. Cette nouvelle saison continue d'explorer cette pression, mais à travers des profils placés à des moments très différents de leur carrière. Sur HBO Max, cette semaine, il était deux fois une série adaptée du roman éponyme de Franck Tillier. En 2013, la capitaine Gabrielle Moscato cherche désespérément à retrouver la trace de sa fille Julie, 17 ans mystérieusement disparue. Elle s'endort dans une chambre d'hôtel où elle s'est réfugiée pour passer en revue différentes pistes et se réveille en 2025 totalement amnésique. Aucun souvenir des 12 années qui se sont écoulées. Une amnésie qui n'a cependant pas altéré son instinct de flic ni son instinct de mère.
8: C'est quoi ça? Pourquoi c'est écrit 2025?
9: Elle est où ma fille?
10: Toutes ces jeunes filles ont été assassinées par la même personne.
11: Vous souffrez d'une amnésie psychogène atypique.
12: Si vous avez besoin de quoi que ce soit, mon père et moi, on est là.
11: Votre cerveau a effacé tout un pan de votre vie.
13: Et c'est quoi tout ça?
14: La preuve que j'ai jamais cessé de chercher.
2: Apple TV Plus nous embarque dans un thriller criminel, Lucky, mini-série mêlant action et thriller autour d'une jeune femme rattrapée par un passé criminel qu'elle pensait avoir laissé derrière elle. Mais pour échapper définitivement à son passé, elle va devoir replonger une dernière fois dans cette part sombre d'elle-même.
15: On fait pas toujours ce qu'on veut dans la vie. Je t'ai appris à survivre dans le monde où tu venais de naître.

0: Je sais, papa. Je me disais juste que j'aimerais en sortir vivante.
1: Tout s'est toujours passé exactement comme prévu.
0: Jusqu'au jour où ça foire.
2: Un nouveau rôle de premier plan en série pour Anya Taylor-Joy, révélé au grand public par Le Jeu de la Dame. Voilà pour les sorties séries de la semaine. On se retrouve la semaine prochaine.
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4: h 30 sur Radio VFM. En ce jeudi matin, on retrouve une nouvelle fois l'Info Région. C'est avec vous, Christophe Lécuyer. Bonjour.
5: Bonjour Quentin, bonjour à toutes et à tous. Bienvenue dans cette édition régionale. Dans l'actualité de ce jeudi, l'interpellation d'un homme de 60 ans il y a quelques jours à Vire-Normandie. Il a été contrôlé par les militaires de la brigade motorisée de Vire. Un contrôle de police route banal au départ. Les gendarmes avaient en fait repéré une fausse plaque sur le véhicule de l'automobiliste. Mais son contrôle a également permis de constater que cet individu peu scrupuleux avait pour habitude de commettre des cambriolages dans les domiciles des personnes qui étaient inhumées le jour même, à bord du véhicule, notamment un carnet comprenant de nombreux avis d'obsèques. Un mode opératoire peu banal, donc, qui a de quoi choquer, comme l'explique le chef d'escadron Serge Pourté, commandant de la compagnie de gendarmerie de Vire.
6: Ce sont des méthodes, quand même, des modes opératoires un peu particuliers, qui sont choquants, quand même, hein. Profiter de décès de personnes pour cambrioler leur domicile. C'est quand même pas anodin et c'est des choses qui sont très répréhensibles, hein, et immorales surtout. Voilà. Donc je tenais quand même à faire souligner le travail des enquêteurs de la brigade motorisée. Bon, heureusement qu'on n'a pas beaucoup d'auteurs qui utilisent ce mode opératoire-là, mais évidemment une maison inoccupée reste toujours une maison sensible, hein, sensible pour plusieurs raisons, hein. Évidemment des cambriolages, hein, des vols, mais également des squats. Même sur le secteur, on n'a pas trop de problèmes de squats, mais ça reste une maison inoccupée, reste toujours une maison sensible, hein. Donc évidemment, je ne pourrais que préconiser pour les proches, la famille, des passages réguliers, faire vivre ou installer ou carrément des caméras de surveillance ou des détecteurs de mouvement ou tout ça pour en tout cas faire vivre la maison, ne pas la laisser inoccupée pendant de longues périodes.
5: Les rappels de consignes de vigilance, hein, du chef d'escadron Serge Pourté, commandant de la compagnie de gendarmerie de Vire. Cet homme de 60 ans a donc été placé en garde à vue. Il s'apprêtait à passer à l'acte au domicile d'un ancien boulanger virois qui était inhumé le jour même. Dans l'actualité également, le courant est revenu sur le secteur de Bernières-le-Patrie. Hier matin, tôt, un automobiliste avait perdu le contrôle de sa voiture sur cette route départementale entre Tingebray et Val d'Allière. Un choc extrêmement violent, le véhicule s'était encastré dans un poteau électrique. La ligne électrique était tombée sur la voiture, ce qui avait d'ailleurs compliqué l'intervention des pompiers, ce qui avait ensuite privé de courant quelques 169 foyers du secteur. On rappelle que cet accident a fait 3 blessés graves, dont le conducteur et le passager avant, qui ont tous les deux été transférés en hélicoptère au CHU de Caen hier. Le conducteur a d'ailleurs été opéré hier après-midi. Leur pronostic vital était engagé. À la une également, le retour dès ce soir à Bayeux du marché du terroir et de l'artisanat normand. Un marché qui va investir la place de la Liberté tous les jeudis de l'été jusqu'au 27 août. 13e édition cette année, avec une cinquantaine de producteurs et artisans locaux, avec aussi chaque semaine une halle thématique et animation musicale. Ce soir, la halle sera dédiée aux fleurs. La partie musicale sera, elle, assurée par la chanteuse et accordéoniste du bocage, Marion Huguet. Ce marché du terroir et de l'artisanat normand qui se prolongera évidemment dès la tombée de la nuit avec le son et lumière de l'office de tourisme de Bayeux Intercom. Les fresques animalières et végétales d'Alain Thomas se déploieront jusqu'à minuit sur le flanc sud de la cathédrale. L'artiste nantais, dont les œuvres emblématiques sont rassemblées cet été à l'hôtel du Doyen en face de la cathédrale. L'exposition s'intitule « Les quatre saisons d'Alain Thomas ». Elle est à voir depuis mardi et jusqu'au 29 août. Les explications de Didier Lorca, le directeur de l'office de tourisme de Bayeux Intercom.
7: L'exposition, c'est un complément qui est apporté au son et lumière. Et voyant le succès du spectacle l'an dernier, l'équipe du peintre s'est dit qu'il était intéressant de proposer une nouvelle approche, mais deux jours pour le coup. Le son et lumière, évidemment, par définition, il est de nuit. Deux jours, une exposition qui permette de découvrir effectivement le travail du peintre, ce qui permet de faire un complément plutôt sympa entre le spectacle à la nuit tombée et cette expo pour plus rentrer dans le travail et l'intimité du peintre. Donc en fait, ce sont deux opérations à la base distinctes, mais qui évidemment au final se complètent parfaitement l'une et l'autre.
5: L'exposition Les Quatre Saisons d'Alain Thomas à découvrir à l'hôtel du Doyen juste en face de la cathédrale de Bayeux jusqu'au 29 août. Accès libre du mardi au dimanche de 10h30 à 12h30 et de 14h à 18h30. Mais aussi les mardis, jeudis et samedis à partir de 20h. L'hôtel du Doyen qui accueille par ailleurs, vous le savez, l'exposition Dentelle d'ici et d'ailleurs. Une expo dédiée cette fois à l'art délicat de la dentelle. Elle est à voir jusqu'au 22 août. Tarif 3€. J'ai bien noté jusqu'au 22 août. Le sport maintenant avec la jeune athlète Manon Miserette alignée au départ du 5000 mètres sur le championnat de France sur piste qui se déroule ce jeudi sur la mythique piste du Stade Charletti de Paris face aux 16 meilleurs espoirs françaises engagées donc sur cette distance. Manon Miserette aborde la compétition avec le 12e temps des participantes. Sa préparation a été quelque peu perturbée par une blessure mais également par la chaleur, la canicule, un élément dont il faut évidemment tenir compte pour l'entraînement des athlète. Écoutez Cyril Doublé, il est entraîneur au sein de l'USM Vire Athlétisme.
8: Ça a changé énormément de choses. On a été obligé de s'adapter, faire les entraînements un peu plus tôt le matin. Pendant la semaine où il y a eu de la canicule, c'était une natation au programme. On a peut-être courir, c'était trop risqué et trop dangereux. Et on le voit aussi sur les performances des athlètes, en fin de compte, puisque la majorité des athlètes qui s'est qualifié pour les Francs sur 5000 mètres a réalisé ses performance ce week-end dernier, dans un week-end un peu plus clément en termes de chaleur. Donc oui, ça joue dans la préparation et ça jouera dans les performances réalisées parce que plusieurs jours de suite de chaleur, c'est compliqué en termes de récupération et d'entraînement.
5: Ça joue sur la performance, ça peut jouer aussi sur la santé d'un athlète?
8: Oui, ça peut. De toute façon, comme on connaît bien les athlètes, on adapte le rythme des séances en fonction pour qu'ils forcent moins et que les séances soient moins fatigantes et moins traumatisantes.
5: Cyril Doublé, entraîneur au sein de l'USM Vire Athlétisme. Il est donc notamment l'entraîneur de Manon Miserette, qui, je vous le rappelle, est aligné au départ du 5000 mètres sur piste ce jeudi à Charletti.
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5: La météo. Depuis hier soir, la menace orageuse persiste dans notre région, notamment dans le sud du Calvados. Ça va encore être le cas aujourd'hui, surtout cet après-midi. Ce matin, c'est un ciel voilé qui nous attend sur l'ensemble du Calvados. Et puis, un risque d'orage, je vous le disais, qui va se développer cet après-midi, principalement du Pré-Bocage au Bocage, en passant par la Suisse normande et la région de Condé en Normandie, avec provisoirement donc quelques coups de tonnerre et peut-être même quelques averses localement orageuses. Les températures proches de 15 à 17 degrés pour les minimales, donc un peu plus respirables, vont atteindre 22 à 23 degrés sur le bord de mer cet après-midi, 25 à Bayeux, 27 degrés au Mont-Donnet dans le Pré-Bocage, 28 à 29 degrés dans le Bocage virois et le pays condéen. Le vent aujourd'hui de nord-est, faible à modéré avec quelques rafales, notamment sur le littoral. Pour la fin de la semaine, bien c'est du beau temps que prévoit Météo France pour vendredi et le week-end avec un temps beau, chaud, mais pas trop chaud. Nous sommes donc jeudi aujourd'hui, le jeudi 16 juillet. Très belle journée avec Radio VFM.
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0: T'es avec la chanteuse Shakira sur Radio BFM à 8h43 minutes en ce jeudi matin. Il est temps de parler football et du Mondial 2026. 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
3: Bonjour à toutes et à tous, ils sont décidément incroyables. Les Argentins sont qualifiés pour la finale de la Coupe du Monde de football où ils défendront leur titre face à l'Espagne dimanche soir à New York. Les hommes de Scaloni ont une nouvelle fois renversé la vapeur, étant menés 1-0 jusqu'à la 85e minute de jeu. Ils se sont finalement imposés 2-1 face à l'Angleterre. Gordon avait ouvert la marque au retour des vestiaires à la 55e minute, mais après ce but, les partenaires d'Harry Kane et de Jude Bellingham se sont arrêtés de jouer, se contentant de ce but d'avance et attendant la réaction argentine. Le sélectionneur des Three Lions, Thomas Tuchel, a même fait entrer des défenseurs pour tenir le score. Grand mal lui en a pris, puisque les Argentins ont joué leur va-tout en fin de match et continué à attaquer. Ils ont été récompensés par l'égalisation d'Enzo Fernandez après un corner où il a pris tout son temps pour contrôler le ballon dans la surface, puis ajuster le portier anglais à la 92e. Lautaro Martinez a repris victorieusement un centre de la tête pour doucher les espoirs anglais. Les Argentins, qui ont déjà souffert à plusieurs reprises dans cette Coupe du Monde, avant de s'en sortir à chaque fois. Ce fut le cas face au Cap-Vert, 3-2 en 16e, mais aussi contre les Égyptiens en 8e de finale, où menés 2-0. Ils avaient réussi à renverser le match dans les 10 dernières minutes de la partie. L'Argentine affrontera donc l'Espagne dimanche à 21h française au MetLife Stadium de New York. Les champions du monde en titre tenteront donc de conserver leur titre et d'apporter une deuxième Coupe du Monde à Léo Messi. Ce serait la 4e victoire argentine en Coupe du Monde s'ils remportaient cette finale. Les Espagnols retrouveront la finale 16 ans après le titre obtenu en Afrique du Sud. Et d'ici là, il y aura le match pour la 3e place samedi à 23h à Miami entre la France et l'Angleterre. Un match qui risque d'être pénible pour les deux nations malgré la symbolique médaille de bronze à aller chercher. Voilà, c'est la fin de ce flash. Très belle journée de foot.
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3: Dernier horoscope de cette matinée sur Radio VFM à 8h50 et c'est avec vous Camille, une nouvelle fois, bonjour.
4: Votre horoscope de ce jeudi 16 juillet. Bélier, cette année aura été chargée pour vous et vous pouvez enfin faire redescendre la pression. Taureau, vous entrez dans une très bonne phase pour vous investir dans vos projets personnels. Gémeaux, votre chemin semble tracé, vous le suivez dans le bon sens. Cancer, il ne vous reste plus que quelques dossiers à traiter avant de passer un bel été. Allez, courage! Lion, il y a un peu de tension à la maison, mais vous saurez gérer comme d'habitude. Vierge, attention au dernier coup de pression que vous pourriez vous infliger pour terminer à temps tous vos dossiers. Balance, vous allez enfin pouvoir souffler car le rythme sera bien moins soutenu que ces derniers jours. Scorpion, vous aurez quelques petites angoisses dues à une rentrée qui s'annonce chargée mais positive. Sagittaire, enfin de bonnes nouvelles que vous attendiez vont arriver et vous permettre de débuter ces vacances avec éclat. Capricorne, une belle rencontre pourrait vous donner envie de rester au bureau pour gérer de nouveaux projets. Verseau, cette semaine vous prend beaucoup d'énergie, mais elle restera positive. Et Poisson, vous devrez rester concentré jusqu'au bout de ce jeudi pour concrétiser une grosse affaire.
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0: Il est 9h et c'est l'heure de retrouver l'actualité locale et régionale ce matin présentée par Christophe Lécuyer. Bonjour Christophe.
1: Bonjour Quentin, bonjour à toutes et à tous. Soyez les bienvenus dans ce journal régional. À la une, les 170 foyers de la route de Bernières à Val d'Allière dans le Bocage qui ont pu retrouver le courant hier en milieu d'après-midi. Une douzaine d'heures plus tôt, vers 5h du matin, un grave accident de la route s'était produit sur la départementale 57. Une BMW venant de Tingebray circulant vers Val d'Allière a subitement quitté la chaussée avant de s'encastrer dans un poteau électrique. Sous la violence du choc, la ligne électrique est tombée sur la voiture, le poteau a bougé de plus de 2 mètres et le moteur de la BMW a été éjecté. À bord, 3 passagers, le conducteur et son passager avant, respectivement âgés de 29 et 27 ans. Ils ont été gravement blessés, ils ont tour à tour été héliportés au CHU de Caen avec un pronostic vital engagé. Victime d'un traumatisme crânien, notamment, le conducteur a été opéré hier après-midi au CHU de Caen. Le passager installé à l'arrière, âgé de 19 ans, a lui été hospitalisé à Vire en urgence absolue. Tous sont originaires du Bocage virois et du Bocage ornais. Les trois hommes avaient visiblement passé la soirée à Vassy où ils avaient regardé le match de l'équipe de France de football. Ils revenaient donc dans le Bocage après avoir déposé un ami à Flers. La vitesse est-elle en cause? Probablement. La consommation d'alcool ou de produits stupéfiants a-t-elle joué un rôle? Les prélèvements sanguins réalisés permettront de le déterminer. Les équipes d'Enedis ont pour leur part installé un groupe électrogène pour établir le courant sur le hameau et notamment sur les exploitations agricoles du secteur en attendant de réaliser les travaux nécessaires. C'est un individu qui n'a sûrement pas beaucoup de conscience qui a été interpellé il y a quelques jours par les gendarmes de la brigade motorisée de Vire. Un homme d'une soixantaine d'années qui s'apprêtait à cambrioler le domicile d'un ancien boulanger virois dont les obsèques étaient célébrées le jour même. Écoutez le récit glaçant du chef d'escadron Serge Pourté, commandant de la compagnie de gendarmerie de Vire.
2: Un contrôle qui a été axé sur une plaque qui était un petit peu défectueuse. Ils ont voulu intercepter le véhicule, lequel a fait un refus d'obtempérer. S'en est suivi une course-poursuite, mais qui n'a occasionné aucun risque à l'individu, au chauffeur, ni à la brigade motorisée, pour ensuite intercepter le véhicule. Mais les enquêteurs ont trouvé dans les papiers de cette personne, un homme de 60 ans, bien connu de nos services, des services de la justice et de la gendarmerie, pour des faits de vol, c'est que l'intéressé regarde attentivement les rubriques de la presse locale, hein, notamment les avis de décès, et profite de l'absence, évidemment, des maisons inoccupées, des personnes décédées, pour les cambrioler. Un mode opératoire bien particulier, hein, donc dont l'intéressé a fait l'objet de nombreux déjà condamnations au niveau de justice, hein, bien connues. Hein, donc les enquêteurs de la brigade motorisée, hein, se sont rendus compte que ce monsieur avait plusieurs adresses sur un papier, hein, sur lesquelles ces adresses correspondaient à des personnes décédées localement. C'est quand même des faits qui ont nécessité, donc après évidemment une garde à vue, les personnels de la brigade motorisée et ma brigade de recherche de Vire qui s'est mis également sur cette enquête, hein, ont conduit vraiment à confondre l'individu, lequel a fait l'objet d'une convocation par officier de police judiciaire en début d'année 2027, où il répondra de ses faits, donc des faits de tentative de cambriolage et des faits de refus d'obtempérer.
1: Et l'homme devra donc répondre de ses actes devant la justice. À la une également, le retour dès ce soir à Bayeux du marché du terroir et de l'artisanat normand. Un marché qui va investir la place de la Liberté tous les jeudis de l'été jusqu'au 27 août. Producteurs et artisans locaux animeront les pourtours de l'arbre de la Liberté avec vêtements, bijoux, savons, céramiques, décorations pour enfants, produits cidricoles et bières, 40 à 50 exposants au total, avec chaque semaine une animation musicale et une halle thématique différente. Les précisions de Frédéric Favre, l'adjointe au maire de Bayeux en charge du commerce.
3: C'est tellement incontournable qu'on a de plus en plus de demandes et donc malheureusement de plus en plus de déçus parce que la place n'est pas extensible. Donc on a dû faire des choix, notamment dans certaines catégories, puisqu'on a des catégories qui sont très variées, entre les bijoux, les fleurs, les vêtements, voilà. Donc vraiment de l'artisanat, de la nourriture. Donc on a été obligé de faire des choix et donc de faire des déçus. Donc c'est difficile de devoir refuser des gens qui ont des bons produits, mais malheureusement, voilà, on n'a pas assez de place. Ceux qui sont sur le marché ont été choisis pour tout l'été. Et vous avez les thématiques où là, ce sont des commerçants qui sont choisis exclusivement pour ces jeudis thématiques. Donc il y en a qui ne seront là que pour ces jeudis en fonction des thématiques.
4: Avec des concerts, des animations ?
3: Tous les jeudis, des concerts différents et pour animer avec des manches debout pour pouvoir profiter aussi des produits qui sont fabriqués localement. Et alors voilà, on a vécu une décoration qui fait que les gens doivent se sentir bien auprès de cet arbre magnifique. Et donc voilà, on est très très content de ce marché du terroir.
1: Frédéric Favre, l'adjointe au maire de Bayeux en charge du commerce, le marché du terroir et de l'artisanat normand. De retour donc dès ce soir à Bayeux, place de la Liberté. Marché à vivre à partir de 17h et jusqu'à 22h30. La halle thématique sera dédiée aux fleurs ce soir. L'animation musicale sera, elle, assurée par la chanteuse et accordéoniste Marion Huguet, bien connue dans le bocage. La soirée qui se prolongera jusqu'à minuit, bien sûr, avec le son et lumière de l'office de tourisme de Bayeux Intercom. Les fresques animalières et végétales du peintre Alain Thomas se déploieront dès la tombée de la nuit sur le flanc sud de la cathédrale. Notez qu'à 18h30, Arnaud Tancrel, le maire de Bayeux, lancera très officiellement la saison estivale dans la capitale du Bessin. De nombreux départements de la moitié nord, du centre et de la Nouvelle-Aquitaine de retour en vigilance jaune canicule ce jeudi. Seul subsiste en vigilance orange l'Île-de-France, l'ancienne région Rhône-Alpes, la région PACA, la Corse, une partie de l'Occitanie et le Lot-et-Garonne. Le département du Calvados, lui, est sorti de l'état de vigilance pour repasser au vert hier soir. Le sport maintenant avec le Tour de France et le succès à Nevers hier au terme de la 11e étape du Norvégien Søren Wærenskiold. Le coureur de la formation Uno X Mobility s'est imposé au sprint après un peu plus de 161 km d'effort. Au général, pas de changement. Le Slovène Tadej Pogacar est toujours en jaune. Le Bayeuxin Kevin Vauclin, toujours 36e, un petit peu plus d'une heure du leader. Aujourd'hui, 12e étape, elle s'élancera du circuit de Nevers-Magny-Cours direction Chalon-sur-Saône. Le Stade Malherbe de Caen a disputé un deuxième calou au décès hier après-midi. Le match avait lieu à Venoy. Un match spectaculaire en but face au Paris 13 Atlético. Les Canets menés 3-0 se sont finalement inclinés sur le score de 4-3. Prochain match amical, ce sera samedi à Flers face au Stade Lavallois. Puis la semaine suivante, on le rappelle, au Stade Pierre-Comte de Vire-Normandie face au club qatari et d'El Ouakra. La jeune athlète Manon Miserette est, elle, sur la célèbre piste de Charletti ce jeudi au programme les championnats de France sur piste. Manon Miserette alignée sur le 5000 mètres avec un objectif de classement en tête pour son entraîneur Cyril Doublé.
5: Bah, l'objectif, donc je pense essayer de rentrer dans le top 10 parce que le niveau est très relevé cette année avec des filles qui ont fait des performances très élevées, qui sont même qualifiées pour les France Elite. Donc déjà rentrer dans le top 10 serait une belle performance.
1: Manon Miserette au départ du 5000 mètres sur piste donc au championnat de France ce jeudi à Charletti.
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1: Depuis hier soir, la menace orageuse persiste dans notre région, notamment dans le sud du Calvados. Ça va encore être le cas aujourd'hui, surtout cet après-midi. Ce matin, c'est un ciel voilé qui nous attend sur l'ensemble du Calvados. Et puis, un risque d'orage, je vous le disais, qui va se développer cet après-midi, principalement du pré-bocage au bocage, en passant par la Suisse normande et la région de Condé en Normandie, avec provisoirement donc quelques coups de tonnerre et peut-être même quelques averses localement orageuses. Les températures proches de 15 à 17 degrés pour les minimales, donc un peu plus respirables, vont atteindre 22 à 23 degrés sur le bord de mer cet après-midi, 25 à Bayeux, 27 degrés au Mont-Donnet dans le pré-bocage, 28 à 29 degrés dans le bocage virois et le pays condéen. Le vent aujourd'hui de nord-est, faible à modéré avec quelques rafales, notamment sur le littoral. Pour la fin de la semaine, bien c'est du beau temps que prévoit Météo France pour vendredi et le week-end avec un temps beau, chaud, mais pas trop chaud. Nous sommes donc jeudi aujourd'hui, le jeudi 16 juillet. Très belle journée avec Radio VFM.

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À 9h11 minutes, la nouvelle et dernière heure du Morning Café de l'été sur Radio VFM en ce jeudi matin, jeudi 16 juillet. Aujourd'hui, je vous souhaite une nouvelle fois une excellente matinée à toutes et à tous. Bon début de journée, merci d'être avec nous. Bon courage pour tous ceux qui bossent ce matin. Et si vous êtes en repos ou en vacances, profitez bien. 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L'info nationale et internationale qui sera de retour d'ici quelques minutes avec François Germain, l'ami Tom Cazac et ses pronostics hippiques du jour. Ce sera tout à l'heure aux alentours de 9h30. 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
1: Bonjour, 15 départements en vigilance orange aux orages, 31 maintenus en alerte canicule. Météo France prévient que la vigilance pour orages pourrait être étendue à d'autres territoires au cours de la journée, alors que des chutes de grêle ont fait de gros dégâts par endroits. Sur le front des incendies, Emmanuel Macron se rend à Fontainebleau. Ce matin, le chef de l'État veut apporter son soutien aux équipes dans ce massif où plus de 2000 hectares sont partis en fumée. Par ailleurs, les deux personnes soupçonnées d'avoir déclenché ces feux ont été mises en examen et placées en détention provisoire. Les députés ont donné leur feu vert à la proposition de loi sur l'aide à mourir. Ce nouveau droit serait réservé aux patients majeurs atteints d'une infection incurable engageant le pronostic vital et qui peuvent s'exprimer de manière libre et éclairée. La campagne 2026 du leasing social s'ouvre aujourd'hui, un dispositif qui va permettre aux ménages modestes de louer un véhicule électrique pour un loyer maximum de 200 euros par mois sans apport. Le nombre de bénéficiaires est limité à 50 000 foyers pour cette année. Jérôme Barella, mis en examen pour le meurtre et le viol de la jeune Liana, 11 ans. Principal suspect dans cette affaire, il a été entendu par le juge d'instruction à Agen. Il est également mis en examen pour des viols et agressions sexuelles sur une autre mineure dans une affaire qui remonte à 2024. Des chiffres peu rassurants, le déficit public français pourrait atteindre près de 7% du PIB et la dette 130% d'ici 2030. Ce sont les chiffres d'un rapport remis à Bercy. Les économistes préconisent un ajustement de 126 milliards d'euros d'ici 2032 et recommandent de grosses économies à faire dès l'année prochaine. Le temps est morose aussi pour les patrons. Près de 17 500 défaillances d'entreprises ont été décomptées en France au deuxième trimestre de cette année 2026, en hausse de près de 6% par rapport à la même période l'année dernière, selon une étude du cabinet spécialisé Altares. Du sport et du football, avec l'Argentine qui se qualifie donc 2-1 face à l'Angleterre pour la finale de la Coupe du Monde. Dimanche, ils vont affronter l'Espagne pour le titre, tandis que les Anglais joueront la troisième place face à la France ce samedi à 16h dans la petite finale. Enfin, un tour du côté des routes du Tour de France avec le Norvégien Søren Wernskjold qui a décroché hier sa première victoire au terme de l'étape la plus rapide de l'histoire du Tour. Une course qui s'est courue à la vitesse moyenne de près de 51 km.

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3: Excellent jeudi 16 juillet 2026, bonne fête aux Carmel aujourd'hui qui sont à l'honneur. Ne les oubliez pas si vous en connaissez, c'est la journée mondiale des serpents, pourquoi pas. Dans l'éphéméride de cette journée, l'ouverture du tunnel sous le Mont Blanc entre la France et l'Italie, c'était en 16 juillet en 1965, il y a donc déjà 61 ans. Et puis bon anniversaire à vous les natifs du 16 juillet, vous êtes le même jour que Miguel Indurain, le coureur cycliste espagnol qui fête ses 62 ans, 5 fois champion du Tour de France. Bon anniversaire également à Michel Desjoyeaux qui fête ses 61 ans. Excellente journée, bon jeudi 16 juillet.
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2: Bonjour, bonjour à tous. Retour à l'hippodrome de Compiègne et les 1400 mètres de la piste en gazon à l'occasion du Quintet Plus de ce jeudi 16 juillet 2026. Il réunira 16 galopeurs âgés de 4 ans et au-dessus. Départ prévu 20h15. En tête de notre sélection, le 2 au micro, de mieux en mieux placé sur l'échelle des valeurs, elle visera la victoire. Suivi 14, Dark Zell, prise en note lors de sa dernière fin de course. Le 5, The Shadow, confié à Christophe Soumillon pour l'occasion. Le 7, Victory Folie, a déjà bien fait sur sa fraîcheur. Et enfin, le 10, Elusive Bellardo, sur la montante actuellement. Elle complétera notre sélection. Une sélection que vous pouvez retrouver sur ma chaîne YouTube Tom Kazak, les pronostics hippiques avec mes dernières minutes. Donc, notre choix aujourd'hui. Premier, le 2, Omicron. Second, le 14, Dark Zell. Troisième, le 5, The Shadow. Quatrième, le 7, Victory Folie. Cinquième, le 10, Elusive Bellardo. Le second choix, le 9, le 11. Hélas!

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1: Le coup du parasol sur Radio VFM en ce jeudi 16 juillet. On continue d'ouvrir des parasols jaunes ou des parasols verts et on continue d'ouvrir avec Gisèle ce matin. Bonjour Gisèle.
2: Bonjour Quentin.
1: Et bienvenue sur Radio VFM. Vous habitez où Gisèle?
2: À Vire.
1: Qu'est-ce que vous faites de beau aujourd'hui?
2: Oh, bah, je pense que je vais aller me balader, il fait pas très chaud.
1: Non, ça va.
2: Ça,
1: ça s'est rafraîchi même hier soir, hein, cela dit, c'était plutôt agréable. Et le retour de la pluie également qui a fait du bien.
2: Oui, hein. Bah, c'est pour ça qu'il vaut mieux y aller ce matin, parce que cet après-midi, c'est pas sûr.
1: C'est tellement changeant en ce moment la météo qu'on n'ose plus faire de prévisions. C'est compliqué. Qu'est-ce qui est prévu un petit peu cet été pour vous, Gisèle? Un départ en vacances?
2: Non,
1: même pas, on reste
2: non,
1: à la
2: on
1: maison.
2: On ira plutôt en septembre.
1: Ah, vous y allez après tout le monde alors?
2: Voilà, tout à fait.
1: Une fois que les routes sont plus calmes.
2: Une fois qu'on est retraité, on a le temps. Hein.
1: Oui, mais vous avez bien raison, effectivement, autant en profiter. 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Vous participerez automatiquement au tirage au sort, hein, d'ailleurs, du 31 juillet prochain, pour repartir avec les 4 entrées pour le Futuroscope, 2 jours et la nuit à l'hôtel du Futuroscope. Si vous connaissez déjà le Futuroscope, vous d'ailleurs?
2: Non, justement, ce serait bien ça.
1: Ce sera l'occasion de découvrir et d'emmener 3 personnes avec vous en plus pour aller découvrir tout ça.
2: Oh bah je trouverai bien les personnes, vous inquiétez pas.
1: Mais ça généralement on trouve facilement, bizarrement. C'est pas un souci, c'est rarement un souci. Allez, je vous écoute Gisèle, parasol jaune ou parasol vert?
2: Eh bah je vais prendre le vert.
1: Allons-y, parasol vert, c'est parti.
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1: Bon. Radio VFM. Le choix entre deux cadeaux sous le parasol vert. Ce matin, Gisèle, vous choisissez celui que vous voulez. Soit on vous propose d'aller faire un tour au viaduc de la Soulèvre, en haut du viaduc de la Soulèvre. D'ailleurs, pour découvrir Skypark Normandie qui vous propose d'essayer ou d'offrir. Cela dit, la balançoire géante, je le disais, du côté de Skypark Normandie. Ou bien on vous propose d'aller faire un tour du côté de Cherbourg pour aller visiter la Cité de la Mer, l'occasion de découvrir le sous-marin, le Redoutable, ou même le Titanic. Et de passer, pourquoi pas, une petite journée du côté de Cherbourg. Vous choisissez quoi, Gisèle?
2: Oh bah écoutez, je vais prendre Cherbourg.
1: Eh bah allons-y, la Cité de la Mer, vous connaissez, j'imagine.
2: Oh, il y a longtemps que je n'y suis pas allé.
1: Eh bah voilà, ce sera l'occasion d'y retourner. Les places qui vous attendent directement au studio de la radio, vous passez quand vous voulez. D'accord, Gisèle?
2: Bon, bah merci, Quentin.
1: Eh bah avec grand plaisir, je vous souhaite une belle journée, belle marche pour cet après-midi, alors.
2: Ce matin,
1: bonne marche ce matin alors.
2: Bon, merci beaucoup.
1: Merci Gisèle, bonne journée, à bientôt, bel été.
2: À bientôt, au revoir.
1: Le coup du parasol sur Radio VFM tout au long de cette matinée. 02 31 66 27 20 ou vfmradio.fr.
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3: Bonjour à toutes et à tous, ils sont décidément incroyables. Les Argentins sont qualifiés pour la finale de la Coupe du Monde de football où ils défendront leur titre face à l'Espagne dimanche soir à New York. Les hommes de Scaloni ont une nouvelle fois renversé la vapeur, étant menés 1-0 jusqu'à la 85e minute de jeu. Ils se sont finalement imposés 2-1 face à l'Angleterre. Gordon avait ouvert la marque au retour des vestiaires à la 55e minute, mais après ce but, les partenaires d'Harry Kane et de Jude Bellingham se sont arrêtés de jouer, se contentant de ce but d'avance et attendant la réaction argentine. Le sélectionneur des Three Lions, Thomas Tuchel, a même fait entrer des défenseurs pour tenir le score. Grand mal lui en a pris puisque les Argentins ont joué leur va-tout en fin de match et continué à attaquer. Ils ont été récompensés par l'égalisation d'Enzo Fernandez après un corner où il a pris tout son temps pour contrôler le ballon dans la surface et puis ajuster le portier anglais. À la 92e, Lautaro Martinez a repris victorieusement un centre de la tête pour doucher les espoirs anglais. Les Argentins qui ont déjà souffert à plusieurs reprises dans cette Coupe du Monde avant de s'en sortir à chaque fois. Ce fut le cas face au Cap-Vert, 3-2 en 16e, mais aussi contre les Égyptiens en 8e de finale où menaient 2-0. Ils avaient réussi à renverser le match dans les 10 dernières minutes de la partie. L'Argentine affrontera donc l'Espagne dimanche à 21h française au MetLife Stadium de New York. Les champions du monde en titre tenteront donc de conserver leur titre et d'apporter une deuxième Coupe du Monde à Léo Messi. Ce serait la 4e victoire argentine en Coupe du Monde s'ils remportaient cette finale. Les Espagnols retrouveront la finale 16 ans après le titre obtenu en Afrique du Sud. Et d'ici là, il y aura le match pour la 3e place samedi à 23h à Miami entre la France et l'Angleterre. Un match qui risque d'être pénible pour les deux nations malgré la symbolique médaille de bronze à aller chercher. Voilà, c'est la fin de ce flash. Très belle journée de foot.
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4: Ça continue pour la saga de l'été sur TF1 Zodiac. Sur France 2, n'oubliez pas les paroles, au profit d'ailleurs du Secours Populaire, c'est sur France 2. Donc La Stagiaire sur France 3, Miniature Wife, votre série sur Canal+, et puis sur M6, Les Trois Mousquetaires, Milady. Ça a plutôt bien fonctionné la semaine dernière. Allez, on continue avec sur W9, Il n'y a que la vérité qui compte, Secret Story sur TMC, et vous allez pouvoir retrouver sur TFX, Bandidas. Voilà, je vous laisse faire votre choix et par avance, une belle soirée devant votre télévision.
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1: Bonjour Quentin, bonjour à toutes et à tous, bienvenue dans cette édition régionale. Dans l'actualité de ce jeudi, l'interpellation d'un homme de 60 ans il y a quelques jours à Vire-Normandie. Il a été contrôlé par les militaires de la brigade motorisée de Vire, un contrôle de police route banal au départ. Les gendarmes avaient en fait repéré une fausse plaque sur le véhicule de l'automobiliste. Mais son contrôle a également permis de constater que cet individu peu scrupuleux avait pour habitude de commettre des cambriolages dans les domiciles des personnes qui étaient inhumées le jour même, à bord du véhicule, notamment un carnet comprenant de nombreux avis d'obsèques. Un mode opératoire peu banal, donc, qui a de quoi choquer, comme l'explique le chef d'escadron Serge Pourté, commandant de la compagnie de gendarmerie de Vire.
2: Ce sont des méthodes, quand même, des modes opératoires un peu particuliers, qui sont choquants quand même, hein. Profiter de décès de personnes pour cambrioler leur domicile. C'est quand même pas anodin, et c'est des choses qui sont très répréhensibles, hein, et immorales. Surtout. Voilà. Donc, je tenais quand même à faire souligner le travail des enquêteurs de la brigade motorisée. Bon, heureusement qu'on n'a pas beaucoup d'auteurs qui utilisent ce mode opératoire-là. Mais évidemment, une maison inoccupée reste toujours une maison sensible, hein, sensible pour plusieurs raisons, hein. Évidemment, des cambriolages, hein, des vols, mais également des squats. Même sur le secteur, on n'a pas trop de problèmes de squats. Mais ça reste une maison inoccupée, reste toujours une maison sensible. Hein. Donc évidemment, je ne pourrais que préconiser pour les proches, la famille, des passages réguliers, faire vivre ou installer ou carrément des caméras de surveillance ou des détecteurs de mouvement ou tout ça pour en tout cas faire vivre la maison, ne pas la laisser inoccupée pendant de longues périodes.
1: Les rappels de consignes de vigilance, hein, du chef d'escadron Serge Pourté, commandant de la compagnie de gendarmerie de Vire. Cet homme de 60 ans a donc été placé en garde à vue. Il s'apprêtait à passer à l'acte au domicile d'un ancien boulanger virois qui était inhumé le jour même. Dans l'actualité également, le courant est revenu sur le secteur de Bernières-le-Patry. Hier matin, tôt, un automobiliste avait perdu le contrôle de sa voiture sur cette route départementale entre Tingebray et Val d'Allière. Un choc extrêmement violent, le véhicule s'était encastré dans un poteau électrique, la ligne électrique était tombée sur la voiture, ce qui avait d'ailleurs compliqué l'intervention des pompiers, ce qui avait ensuite privé de courant quelques 169 foyers du secteur. On rappelle que cet accident a fait 3 blessés graves, dont le conducteur et le passager avant, qui ont tous les deux été transférés en hélicoptère au CHU de Caen hier. Le conducteur a d'ailleurs été opéré hier après-midi. Leur pronostic vital était engagé. À la une également, le retour dès ce soir à Bayeux du marché du terroir et de l'artisanat normand. Un marché qui va investir la place de la Liberté tous les jeudis de l'été jusqu'au 27 août. 13e édition cette année, avec une cinquantaine de producteurs et artisans locaux, avec aussi chaque semaine une halle thématique et animation musicale. Ce soir, la halle sera dédiée aux fleurs. La partie musicale sera, elle, assurée par la chanteuse et accordéoniste du Bocage, Marion Huguet. Ce marché du terroir et de l'artisanat normand qui se prolongera évidemment dès la tombée de la nuit avec le son et lumière de l'office de tourisme de Bayeux Intercom. Les fresques animalières et végétales d'Alain Thomas se déploieront jusqu'à minuit sur le flanc sud de la cathédrale. L'artiste nantais, dont les œuvres emblématiques sont rassemblées cet été à l'hôtel du Doyen en face de la cathédrale. L'exposition s'intitule « Les quatre saisons d'Alain Thomas ». Elle est à voir depuis mardi et jusqu'au 29 août. Les explications de Didier Lorca, le directeur de l'office de tourisme de Bayeux Intercom.
3: L'exposition, c'est un complément qui est apporté au son et lumière. Et voyant le succès du spectacle l'an dernier, l'équipe du peintre s'est dit qu'il était intéressant de proposer une nouvelle approche, mais deux jours pour le coup. Le son et lumière, évidemment, par définition, il est de nuit. Une exposition qui permette de découvrir effectivement le travail du peintre, ce qui permet de faire un complément plutôt sympa entre le spectacle à la nuit tombée et cette expo pour plus rentrer dans le travail et l'intimité du peintre. Donc en fait, ce sont deux opérations à la base distinctes, mais qui évidemment au final se complètent parfaitement l'une et l'autre.
1: L'exposition Les Quatre Saisons d'Alain Thomas à découvrir à l'Hôtel du Doyen, juste en face de la cathédrale de Bayeux, jusqu'au 29 août. Accès libre du mardi au dimanche de 10h30 à 12h30 et de 14h à 18h30, mais aussi les mardis, jeudis et samedis à partir de 20h, l'Hôtel du Doyen qui accueille par ailleurs, vous le savez, l'exposition Dentelle d'ici et d'ailleurs, une expo dédiée cette fois à l'art délicat de la dentelle. Elle est à voir jusqu'au 22 août. Tarif 3 euros. J'ai bien noté jusqu'au 22 août. Le sport maintenant avec la jeune athlète Manon Miseret alignée au départ du 5000 mètres sur le championnat de France sur piste qui se déroule ce jeudi sur la mythique piste du Stade Charletti de Paris. Face aux 16 meilleurs espoirs françaises engagés donc sur cette distance, Manon Miseret aborde la compétition avec le 12e temps des participantes. Sa préparation a été quelque peu perturbée par une blessure mais également par la chaleur. La canicule, un élément dont il faut évidemment tenir compte pour l'entraînement des athlètes. Écoutez Cyril Doublé, il est entraîneur au sein de l'USM Vire Athlétisme.
4: Ah oui, ça change énormément de choses. On a été obligé de s'adapter, faire les entraînements un peu plus tôt le matin. Pendant la semaine où il y a eu la canicule, c'était une natation au programme. On a peut-être courir, c'était trop risqué et trop dangereux. Et on le voit aussi sur les performances des athlètes, en fin de compte, puisque la majorité des athlètes qui s'est qualifiée pour les France sur 5000 mètres a réalisé ses performances ce week-end dernier, dans un week-end un peu plus clément en termes de chaleur. Donc oui, ça joue dans la préparation et ça jouera dans les performances réalisées, parce que plusieurs jours de suite de chaleur, c'est compliqué en termes de récupération et d'entraînement.
1: Ça joue sur la performance, ça peut jouer aussi sur la santé d'un athlète?
4: Oui, ça peut. De toute façon, comme on connaît bien les athlètes, on adapte le rythme des séances en fonction pour qu'ils forcent moins et que les séances soient moins fatigantes et moins traumatisantes.
1: Cyril Doublé, entraîneur au sein de l'USM Vire Athlétisme. Il est donc notamment l'entraîneur de Manon Miseret, qui, je vous le rappelle, est aligné au départ du 5000 mètres sur piste ce jeudi à Charletti.
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5: La grande famille de l'été à 10h11 minutes. C'est parti en ce jeudi 16 juillet. Aujourd'hui, merci d'être avec nous, la grande famille et tous ses chroniqueurs. François Germain pour l'actualité nationale et internationale. Tom Kazak, les pronostics hippiques du jour. Ce sera tout à l'heure aux alentours de 10h30. Et on, bien évidemment, on reviendra sur l'intégralité des audiences télé d'hier. Autant vous le dire, le football a une nouvelle fois fait mal à toutes les autres chaînes. On débriefe de tout ça tout à l'heure aux alentours de 10h40. 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
1: Bonjour, 15 départements en vigilance orange aux orages, 31 maintenus en alerte canicule. Météo France prévient que la vigilance pour orages pourrait être étendue à d'autres territoires au cours de la journée, alors que des chutes de grêle ont fait de gros dégâts par endroits. Sur le front des incendies, Emmanuel Macron se rend à Fontainebleau. Ce matin, le chef de l'État veut apporter son soutien aux équipes dans ce massif où plus de 2000 hectares sont partis en fumée. Par ailleurs, les deux personnes soupçonnées d'avoir déclenché ces feux ont été mises en examen et placées en détention provisoire. Les députés ont donné leur feu vert à la proposition de loi sur l'aide à mourir. Ce nouveau droit serait réservé aux patients majeurs atteints d'une infection incurable engageant le pronostic vital et qui peuvent s'exprimer de manière libre et éclairée. La campagne 2026 du leasing social s'ouvre aujourd'hui, un dispositif qui va permettre aux ménages modestes de louer un véhicule électrique pour un loyer maximum de 200 euros par mois sans apport. Le nombre de bénéficiaires est limité à 50 000 foyers pour cette année. Jérôme Barella, mis en examen pour le meurtre et le viol de la jeune Liana, 11 ans. Principal suspect dans cette affaire, il a été entendu par le juge d'instruction à Agen. Il est également mis en examen pour des viols et agressions sexuelles sur une autre mineure dans une affaire qui remonte à 2024. Des chiffres peu rassurants, le déficit public français pourrait atteindre près de 7% du PIB et la dette 130% d'ici 2030. Ce sont les chiffres d'un rapport remis à Bercy. Les économistes préconisent un ajustement de 126 milliards d'euros d'ici 2032 et recommandent de grosses économies à faire dès l'année prochaine. Le temps est morose aussi pour les patrons. Près de 17 500 défaillances d'entreprises ont été décomptées en France au deuxième trimestre de cette année 2026, en hausse de près de 6% par rapport à la même période l'année dernière, selon une étude du cabinet spécialisé Altares. Du sport et du football, avec l'Argentine qui se qualifie donc 2-1 face à l'Angleterre pour la finale de la Coupe du Monde. Dimanche, ils vont affronter l'Espagne pour le titre, tandis que les Anglais joueront la troisième place face à la France ce samedi à 16h dans la petite finale. Enfin, un tour du côté des routes du Tour de France avec le Norvégien Søren Wærenskiold qui a décroché hier sa première victoire au terme de l'étape la plus rapide de l'histoire du Tour. Une course qui s'est courue à la vitesse moyenne de près de 51 km/h.
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1: On continue d'ouvrir des parasols sur Radio VFM à 10h27. Stéphane est avec nous pour jouer également aujourd'hui. Bonjour Stéphane.
2: Bonjour Quentin.
1: Et bienvenue sur Radio VFM. Vous habitez où Stéphane?
2: Vire.
1: Ah Vire, qu'est-ce qui est prévu un petit peu aujourd'hui ou même cet été?
2: Bon,
1: est-ce
2: qu'il y a
1: pas grand chose aujourd'hui?
2: Non, parce que moi, comme j'ai pas un AVC, j'avais déjà dit autrefois.
1: Ah bah oui, donc vous restez calmement à la maison, on va dire ça.
2: Voilà, pour vous récupérer.
1: Eh bah oui, non, forcément. Il faut éviter les efforts, hein, tout ce qui est effort physique, ouais, etc. Tout ce qui peut forcément contraindre le cœur à s'emballer un petit peu. Ouais, forcément,
2: oui,
1: c'est,
2: voilà.
1: c'est jamais simple. Bon, pas de vacances prévues alors?
2: Non, pour l'instant, non.
1: Non, non, mais...
2: peut-être, mais là, pour l'instant, c'est pas facile.
1: Eh bien, écoutez, je comprends à 100%. Stéphane, le coup du parasol, vous allez pouvoir ouvrir votre parasol. Il y en a deux, hein, d'ailleurs, qui se présentent face à vous. Le vert et le jaune. Lequel souhaitez-vous ouvrir?
2: On va partir pour le vert aujourd'hui, ça.
1: Parasol vert, couleur de l'espoir. On y va pour le vert.
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1: Ah. Bon, ça c'est pas mal, le choix entre trois cadeaux sous le parasol vert, avec également la participation, hein, au tirage au sort du 31 juillet. Vous participerez au tirage au sort pour repartir avec les quatre entrées pour le Futuroscope. Je vous propose également trois cadeaux. Vous choisissez celui que vous voulez. Soit on vous propose d'aller faire un tour du côté du zoo de Jurques, bien connu au cœur du bocage normand, l'occasion de découvrir plus de 600 animaux, ou bien vous choisissez de repartir avec les entrées pour aller faire un tour du côté de la Cité de la Mer. On en parlait tout à l'heure, c'est à Cherbourg, avec le sous-marin Le Redoutable, mais également le Titanic et bien d'autres. Ou bien, dernière possibilité, ce matin, on vous propose, alors vous pouvez l'offrir, hein, bien évidemment, d'aller faire un tour du côté de Sky Park à Normandie, en haut du viaduc de la Soulèvre, pour aller faire de la balançoire géante. Vous choisissez quoi, Stéphane?
2: Voilà,
1: et bah allons-y, direction la balançoire géante. Je vous le disais, hein, vous pourrez l'offrir à la personne de votre choix pour qu'elle puisse aller découvrir la balançoire. C'est pour ça que je vous ai dit ça. C'est pour vous en tout cas, c'est à retirer directement au studio de la radio quand vous le souhaitez. D'accord Stéphane?
2: Merci Quentin, bonne journée.
1: Et bah avec grand plaisir, bel été à vous.
2: Merci, bon courage.
1: Merci, à bientôt, au revoir. Le coup du parasol sur Radio VFM tout au long de cette matinée, tout au long de cet été. 02 31 66 27 20 ou vfmradio.fr.
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2: Bonjour, bonjour à tous. Retour à l'hippodrome de Compiègne et les 1400 mètres de la piste en gazon à l'occasion du Quintet Plus de ce jeudi 16 juillet 2026. Il réunira 16 galopeurs âgés de 4 ans et au-dessus. Départ prévu 20h15. En tête de notre sélection, le 2 au micro, de mieux en mieux placé sur l'échelle des valeurs, elle visera la victoire. Suivi 14, Dark Zell, prise en note lors de sa dernière fin de course. Le 5, The Shadow, confié à Christophe Soumillon pour l'occasion. Le 7, Victory Folie, a déjà bien fait sur sa fraîcheur. Et enfin le 10, Elusive Bellardo, sur la montante actuellement. Elle complétera notre sélection. Une sélection que vous pouvez retrouver sur ma chaîne YouTube Tom Kazak, les pronostics hippiques avec mes dernières minutes. Donc notre choix aujourd'hui, premier le 2, Omicron. Second le 14, Dark Zell. Troisième le 5, The Shadow. Quatrième le 7, Victory Folie. Cinquième le 10, Elusive Bellardo. Le second choix le 9, le 11. Hélas!
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1: À 10h42 minutes sur Radio VFM dans la grande famille de l'été. Place à présent aux audiences télé d'hier. Les audiences avant 20h, France 3 est en tête avec ici 19-20 à 2 280 000, juste devant TF1. Demain nous appartient à 2 80 000. France 2, n'oubliez pas les paroles, 1 820 000 téléspectateurs. Tous en cuisine avec Cyril Lignac, diffusé sur M6, c'est à 820 000 téléspectateurs. Les audiences à 20h, pas de grande surprise, TF1 est en tête avec son JT à 4 580 000. 20 000. L'autre JT de 20h sur France 2 est à 3 850 000 téléspectateurs. M6, le 19-45 à 2 080 000. Arte, 28 minutes à 504 000. Et sur TFX, Secret Story, la quotidienne, est à seulement 124 000 téléspectateurs. On continue et on termine avec les audiences en prime time. Pas de grande surprise, le football est en tête, et largement en tête. Angleterre-Argentine, la deuxième demi-finale qui a vu la victoire de l'Argentine, à 8 970 000 téléspectateurs. France 2, des blessures invisibles, est à 2 034 000. Oh, leur faute sur TF1, à seulement 1 349 000. Du côté de France 3, Secret d'Histoire est à 847 000. Arte, NDR est à 639 000 téléspectateurs. On notera que toutes les autres chaînes de la TNT sont en dessous des 500 000 téléspectateurs. Hier soir, soirée difficile pour TMC avec J'ai menti, à seulement 80 spectateurs. Autant vous dire, pas forcément leur meilleure soirée. C'était vos audiences télé d'hier sur

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émission, mélange de mélancolie, de regrets sur les choix de vie, sublimés par les voix puissantes de Maître Gims, Black M, encore les Fa. Ce titre qui parle autant de relations personnelles que de désillusions sociales a trouvé écho chez des millions de fans. Avec Désolé, la section d'assaut ne s'est pas excusée de bousculer les codes et a marqué le début d'un règne sur la scène musicale française. Une pépite qu'on écoute encore des années plus tard, évidemment, la nostalgie au cœur. 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
1: La grande famille de l'été qui continue sur Radio VFM en ce jeudi 16 juillet. Aujourd'hui, rendez-vous d'ailleurs d'ici quelques instants avec un nouveau point sur l'actualité nationale et internationale. Rendez-vous juste après pour la deuxième et dernière heure de cette grande famille de l'été avec toujours notre jeu, hein, bien évidemment, qui va continuer tout au long de cette matinée. 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
1: Bonjour, 15 départements en vigilance orange aux orages, 31 maintenus en alerte canicule. Météo France prévient que la vigilance pour orages pourrait être étendue à d'autres territoires au cours de la journée, alors que des chutes de grêle ont fait de gros dégâts par endroits. Sur le front des incendies, Emmanuel Macron se rend à Fontainebleau. Ce matin, le chef de l'État veut apporter son soutien aux équipes dans ce massif où plus de 2000 hectares sont partis en fumée. Par ailleurs, les deux personnes soupçonnées d'avoir déclenché ces feux ont été mises en examen et placées en détention provisoire. Les députés ont donné leur feu vert à la proposition de loi sur l'aide à mourir. Ce nouveau droit serait réservé aux patients majeurs atteints d'une infection incurable engageant le pronostic vital et qui peuvent s'exprimer de manière libre et éclairée. La campagne 2026 du leasing social s'ouvre aujourd'hui, un dispositif qui va permettre aux ménages modestes de louer un véhicule électrique pour un loyer maximum de 200 euros par mois sans apport. Le nombre de bénéficiaires est limité à 50 000 foyers pour cette année. Jérôme Barella, mis en examen pour le meurtre et le viol de la jeune Liana, 11 ans. Principal suspect dans cette affaire, il a été entendu par le juge d'instruction à Agen. Il est également mis en examen pour des viols et agressions sexuelles sur une autre mineure dans une affaire qui remonte à 2024. Des chiffres peu rassurants, le déficit public français pourrait atteindre près de 7% du PIB et la dette 130% d'ici 2030. Ce sont les chiffres d'un rapport remis à Bercy. Les économistes préconisent un ajustement de 126 milliards d'euros d'ici 2032 et recommandent de grosses économies à faire dès l'année prochaine. Le temps est morose aussi pour les patrons. Près de 17 500 défaillances d'entreprises ont été décomptées en France au deuxième trimestre de cette année 2026, en hausse de près de 6% par rapport à la même période l'année dernière, selon une étude du cabinet spécialisé Altares. Du sport et du football, avec l'Argentine qui se qualifie donc 2-1 face à l'Angleterre pour la finale de la Coupe du Monde. Dimanche, ils vont affronter l'Espagne pour le titre, tandis que les Anglais joueront la troisième place face à la France ce samedi à 16h dans la petite finale. Enfin, un tour du côté des routes du Tour de France avec le Norvégien Søren Wærensholt qui a décroché hier sa première victoire au terme de l'étape la plus rapide de l'histoire du Tour. Une course qui s'est courue à la vitesse moyenne de près de 51 km.
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0: deuxième et dernière heure de cette grande famille de l'été sur Radio VFM en ce jeudi 16 juillet. Aujourd'hui, ça se rafraîchit un petit peu, hein, les températures, c'est déjà ça. Ça fait du bien, on respire un petit peu, mine de rien. Bonnes vacances, si c'est le cas pour vous. En tout cas, bon courage également si vous êtes au boulot ce matin. 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On parlera nouveautés d'ici quelques instants avec le groupe Trio, mais également tout à l'heure, rendez-vous avec l'agenda du bocage, du pré-bocage et du Bessin, le journal du Mondial, où on reviendra sur cette deuxième demi-finale. Et surtout, on parlera du reste du programme de la Coupe du Monde 2026. Il reste deux matchs, le match pour la troisième place et la grande finale qui aura lieu dimanche. On en reparle tout à l'heure.
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Le petit coup d'œil du côté de l'agenda sur Radio VFM à 11h21. On démarre à direction à Pont-et-Coulon cet après-midi de 14h30 à 15h30. Il y a la visite sensorielle au château, l'occasion de découvrir le château avec une visite ludique et animée à Vire tout à l'heure de 17h15 à 18h30 à rue de la Lire. Découvrez le savoir-faire et l'usine normandise Petfood et son site de production labellisé Vitrine Industrie du Futur lors de cette visite gratuite à Condé-sur-Noireau demain de 19h30 à 22h30 au parc municipal à Maurice Pillard. Il y a un apéro-concert avec le groupe Roy et Atins et c'est gratuit. Direction le Bessin également dans notre agenda. Isigny-sur-Mer demain de 18h30 à 20h au château de Vouilly. Il y a l'association Anima en partenariat avec la DTLB qui présente la 13e édition du festival Les Embruns de musique. Tarif à 12€, réduit 8€ et gratuit pour les moins de 15 ans. Et à Saint-Marcouf demain à 20h au parking à l'église. Découvrez le charme patrimonial et historique des communes d'Isigny au Mât Intercom lors de randonnées conviviale, bonne paire de chaussures, tenue adaptée et c'est gratuit.

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2: Le jeu de l'été, le coup du parasol qui continue sur Radio VFM à 11h28. Marion est avec nous pour jouer également aujourd'hui. Bonjour Marion.
3: Oui, bonjour.
2: Et bienvenue sur Radio VFM. Tu habites où Marion?
3: J'habite au Béni Bocage.
2: Du côté de Béni Bocage, très bien. En vacances, j'imagine, forcément?
3: Non.
2: Non, même pas. Qu'est-ce qui est prévu un petit peu cet été?
3: On va partir au Puy du Fou.
2: D'accord, sympa. Tu y as déjà été ou pas du tout?
3: Oui, il y a une dizaine d'années.
2: Ouais, donc ce sera l'occasion de redécouvrir tout ça. C'est toujours sympa, la petite journée au Puy du Fou. Alors, si on a la possibilité, autant faire deux jours. Mais bon,
3: oui, c'est,
2: si on fait qu'une journée, il faut courir. Si on fait les deux jours, on a un peu plus le temps. C'est toujours un petit peu compliqué. Tu me disais pas en vacances alors, qu'est-ce que tu fais de beau?
3: Là, je travaille.
2: D'accord, job d'été?
3: Non, je suis apprenti.
2: D'accord, très bien. Ok, écoute, pas de souci. Moi, je vais te proposer d'ouvrir l'un de nos deux parasols qui vont se proposer face à toi, un parasol jaune ou parasol vert. Et tu participeras d'ailleurs automatiquement au tirage au sort du 31 juillet pour repartir avec les quatre entrées pour le Futuroscope. Tu connais le Futuroscope?
3: Oui, je connais, mais jamais.
2: Et ce sera l'occasion, pourquoi pas, et d'emmener trois personnes également pour aller passer deux jours au Futuroscope. Il y aura la nuit d'hôtel également qui sera comprise. Allez, je t'écoute. Parasol jaune ou parasol vert, Marion?
3: Parasol jaune.
2: Parasol jaune, couleur du soleil. On ouvre le parasol jaune.
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2: Tout va bien. Le choix entre trois cadeaux sous le parasol jaune. Aujourd'hui, je vais te proposer trois cadeaux et tu vas pouvoir choisir celui que tu veux. Soit on te propose d'aller faire un tour du côté du zoo de Jurque, bien connu au cœur du bocage normand, l'occasion de découvrir ou redécouvrir plus de 600 animaux qui attendent. Ou même encore, on te propose d'aller faire un tour du côté de Festiland, de repartir avec le pass du haut pour aller faire un tour à Festiland, le plus grand parc d'attractions de Normandie. Ou dernière possibilité, on te donne la possibilité d'aller faire un tour du côté de Viking Park. Je ne sais pas si tu connais, c'est juste après Saint-Lô, du côté d'Agnes.
3: Ah oui.
2: Voilà, le parc de loisirs couvert avec plus de 1500 mètres carrés de jeux. Plutôt Viking Park, tu proposes de repartir avec le zoo de Jurque ou bien d'aller faire un tour du côté de Festiland. C'est toi qui choisis, Marion.
3: Je vais prendre Festiland.
2: Allons-y, le pass du haut. T'es déjà allé, j'imagine, à Festiland?
3: Oui.
2: Ce sera l'occasion d'y retourner. Le pass du haut, c'est pour toi, c'est à retirer directement au studio de la radio quand tu le souhaites. D'accord, Marion?
3: Très bien.
2: Merci, je vais te souhaiter bon courage pour aujourd'hui, bel été. Et puis en attendant, n'oublie pas de venir récupérer tout ça directement au studio de la radio. Merci Marion.
3: D'accord, merci.
2: Allez, avec plaisir, bel été, à bientôt, au revoir. Le coup du parasol sur Radio VFM tout au long de cette matinée, tout au long de cet été également. 02 31 66 27 20 ou VFMradio.fr.
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Vous l'avez peut-être découverte grâce à la Star Academy, la chanteuse Lenny et son single Antidote sur Radio VFM à 11h37. L'événement télé de ce jeudi, c'est bien évidemment la suite de votre série sur TF1 portée par Francis Huster. C'est déjà l'épisode 6 de la série Zodiac, c'est à 21h10. Ou sinon, sur France 2, vous avez rendez-vous avec N'oubliez pas les paroles en faveur du secours populaire. C'est également à 21h10 sur M6, la suite des aventures des trois mousquetaires après D'Artagnan. En place à Milady. Ce sera à découvrir ce soir sur M6, également à 21h10. On rappelle pas de match de la Coupe du Monde aujourd'hui ou même demain. Il faudra attendre jusqu'à samedi le match de la 3e place entre la France et l'Angleterre. Et dimanche à 21h, la grande finale entre l'Espagne et l'Argentine. Le mondial, d'ailleurs, on en parle d'ici quelques

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3: Bonjour à toutes et à tous, ils sont décidément incroyables. Les Argentins sont qualifiés pour la finale de la Coupe du Monde de football où ils défendront leur titre face à l'Espagne dimanche soir à New York. Les hommes de Scaloni ont une nouvelle fois renversé la vapeur, étant menés 1-0 jusqu'à la 85e minute de jeu. Ils se sont finalement imposés 2-1 face à l'Angleterre. Gordon avait ouvert la marque au retour des vestiaires à la 55e minute, mais après ce but, les partenaires d'Harry Kane et de Jude Bellingham se sont arrêtés de jouer, se contentant de ce but d'avance et attendant la réaction argentine. Le sélectionneur des Sri Lions, Thomas Tuchel, a même fait entrer des défenseurs pour tenir le score. Grand mal lui en a pris puisque les Argentins ont joué leur va-tout en fin de match et continué à attaquer. Ils ont été récompensés par l'égalisation d'Enzo Fernandez après un corner où il a pris tout son temps pour contrôler le ballon dans la surface, puis ajuster le portier anglais à la 92e. Lautaro Martinez a repris victorieusement un centre de la tête pour doucher les espoirs anglais. Les Argentins qui ont déjà souffert à plusieurs reprises dans cette Coupe du Monde avant de s'en sortir à chaque fois. Ce fut le cas face au Cap-Vert, 3-2 en 16e, mais aussi contre les Égyptiens en 8e de finale où menaient 2-0. Ils avaient réussi à renverser le match dans les 10 dernières minutes de la partie. L'Argentine affrontera donc l'Espagne dimanche à 21h heure française au MetLife Stadium de New York. Les champions du monde en titre tenteront donc de conserver leur titre et d'apporter une deuxième Coupe du Monde à Léo Messi. Ce serait la 4e victoire argentine en Coupe du Monde s'ils remportaient cette finale. Les Espagnols retrouveront la finale 16 ans après le titre obtenu en Afrique du Sud. Et d'ici là, il y aura le match pour la 3e place samedi à 23h à Miami entre la France et l'Angleterre. Un match qui risque d'être pénible pour les deux nations malgré la symbolique médaille de bronze à aller chercher. Voilà, c'est la fin de ce flash. Très belle journée de foot.
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0: l'excellent Peter Cincotti, Savannah Turning Up sur Radio VFM à 11h54.
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0: Et la grande famille de l'été, c'est déjà terminé pour aujourd'hui. D'ici quelques minutes, vous allez retrouver de nouveau l'info région avec Christophe Lécuyer, 13h-16h, Nati pour la boîte à souvenirs. Et quant à moi, eh bien, j'aurai le plaisir de vous retrouver cet après-midi entre 16h et 18h pour l'émission Jukebox, la grande famille de l'été qui sera de retour dès demain à partir de 10h avec 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Bon appétit si vous êtes à table ou si vous allez passer à table, et passez une excellente journée sur Radio VFM.
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1: Bonjour Quentin, bonjour à toutes et à tous. Soyez les bienvenus dans ce journal régional. À la une, les 170 foyers de la route de Bernières à Val-d'Allière dans le Bocage qui ont pu retrouver le courant hier en milieu d'après-midi. Une douzaine d'heures plus tôt, vers 5h du matin, un grave accident de la route s'était produit sur la départementale 57. Une BMW venant de Tingebray et circulant vers Val-d'Allière a subitement quitté la chaussée avant de s'encastrer dans un poteau électrique. Sous la violence du choc, la ligne électrique est tombée sur la voiture, le poteau a bougé de plus de 2 mètres et le moteur de la BMW a été éjecté. À bord, 3 passagers, le conducteur et son passager avant, respectivement âgés de 29 et 27 ans. Ils ont été gravement blessés. Ils ont tour à tour été héliportés au CHU de Caen avec un pronostic vital engagé. Victime d'un traumatisme crânien, notamment, le conducteur a été opéré hier après-midi au CHU de Caen. Le passager installé à l'arrière, âgé de 19 ans, a lui été hospitalisé à Vire en urgence absolue. Tous sont originaires du Bocage virois et du Bocage ornais. Les 3 hommes avaient visiblement passé la soirée à Vassy où ils avaient regardé le match de l'équipe de France de football. Ils revenaient donc dans le Bocage après avoir déposé un ami à Flers. La vitesse est-elle en cause? Probablement. La consommation d'alcool ou de produits stupéfiants a-t-elle joué un rôle? Les prélèvements sanguins réalisés permettront de le déterminer. Les équipes d'Enedis ont pour leur part installé un groupe électrogène pour rétablir le courant sur le hameau et notamment sur les exploitations agricoles du secteur en attendant de réaliser les travaux nécessaires. C'est un individu qui n'a sûrement pas beaucoup de conscience qui a été interpellé il y a quelques jours par les gendarmes de la brigade motorisée de Vire. Un homme d'une soixantaine d'années qui s'apprêtait à cambrioler le domicile d'un ancien boulanger virois dont les obsèques étaient célébrées le jour même. Écoutez le récit glaçant du chef d'escadron Serge Pourté, commandant de la compagnie de gendarmerie de Vire.
2: Un contrôle qui a été axé sur une plaque qui était un petit peu défectueuse. On a voulu intercepter le véhicule, lequel a fait un refus d'obtempérer. S'en est suivi une course-poursuite, mais qui n'a occasionné aucun risque à l'individu, au chauffeur, ni à la brigade motorisée, pour ensuite intercepter le véhicule. Mais les enquêteurs ont trouvé dans les papiers de cette personne, un homme de 60 ans, bien connu de nos services, des services de la justice et de la gendarmerie, pour des faits de vol. C'est que l'intéressé regarde attentivement les rubriques de la presse locale, hein, notamment les avis de décès, et profite de l'absence, évidemment, des maisons inoccupées, des personnes décédées, pour les cambrioler. Un mode opératoire bien particulier, hein, donc dont l'intéressé a fait l'objet de nombreux déjà condamnations au niveau de justice, hein, bien connues. Hein, donc les enquêteurs de la brigade motorisée, hein, se sont rendus compte que ce monsieur avait plusieurs adresses sur un papier, hein, sur lesquelles ces adresses correspondaient à des personnes décédées localement. C'est quand même des faits qui ont nécessité, donc après évidemment une garde à vue, les personnels de la brigade motorisée et ma brigade des recherches de Vire qui s'est mis également sur cette enquête, hein, ont conduit vraiment à confondre l'individu, lequel a fait l'objet d'une convocation par officier de police judiciaire en début d'année 2027, où il répondra de ses faits, donc des faits de tentative de cambriolage et des faits de refus d'obtempérer.
1: Et l'homme devra donc répondre de ses actes devant la justice. À la une également, le retour dès ce soir à Bayeux du marché du terroir et de l'artisanat normand. Un marché qui va investir la place de la Liberté tous les jeudis de l'été jusqu'au 27 août. Producteurs et artisans locaux animeront les pourtours de l'arbre de la Liberté avec vêtements, bijoux, savons, céramiques, décorations pour enfants, produits cidricoles et bières, 40 à 50 exposants au total, avec chaque semaine une animation musicale et une halle thématique différente. Les précisions de Frédéric Favre, l'adjointe au maire de Bayeux en charge du commerce.
3: C'est tellement incontournable qu'on a de plus en plus de demandes et donc malheureusement de plus en plus de déçus parce que la place n'est pas extensible. Donc on a dû faire des choix, notamment dans certaines catégories, puisqu'on a des catégories qui sont très variées, entre les bijoux, les fleurs, les vêtements, voilà. Donc vraiment de l'artisanat, la nourriture. Donc on a été obligé de faire des choix et donc de faire des déçus. Donc c'est difficile de devoir refuser des gens qui ont des bons produits, mais malheureusement, voilà, on n'a pas assez de place. Ceux qui sont sur le marché ont été choisis pour tout l'été. Et vous avez les thématiques où là, ce sont des commerçants qui sont choisis exclusivement pour ces jeudis thématiques. Donc il y en a qui ne seront là que pour ces jeudis en fonction des thématiques.
4: Avec des concerts, des animations ?
3: Tous les jeudis, des concerts différents et pour animer avec des manches debout pour pouvoir profiter aussi des produits qui sont fabriqués localement. Et alors voilà, on a vécu une décoration qui fait que les gens doivent se sentir bien auprès de cet arbre magnifique. Et donc voilà, on est très très content de ce marché du terroir.
1: Frédéric Favre, l'adjointe au maire de Bayeux en charge du commerce, le marché du terroir et de l'artisanat normand. De retour donc dès ce soir à Bayeux, place de la Liberté. Marché à vivre à partir de 17h et jusqu'à 22h30. La halle thématique sera dédiée aux fleurs ce soir. L'animation musicale sera, elle, assurée par la chanteuse et accordéoniste Marion Huguet, bien connue dans le bocage. La soirée qui se prolongera jusqu'à minuit, bien sûr, avec le son et lumière de l'office de tourisme de Bayeux Intercom. Les fresques animalières et végétales du peintre Alain Thomas se déploieront dès la tombée de la nuit sur le flanc sud de la cathédrale. Notez qu'à 18h30, Arnaud Tancrel, le maire de Bayeux, lancera très officiellement la saison estivale dans la capitale du Bessin. De nombreux départements de la moitié nord, du centre et de la Nouvelle-Aquitaine de retour en vigilance jaune canicule ce jeudi. Seul subsiste en vigilance orange l'Île-de-France, l'ancienne région Rhône-Alpes, la région PACA, la Corse, une partie de l'Occitanie et le Lot-et-Garonne. Le département du Calvados, lui, est sorti de l'état de vigilance pour repasser au vert hier soir. Le sport maintenant avec le Tour de France et le succès à Nevers hier au terme de la 11e étape du Norvégien Søren Werenskiold. Le coureur de la formation Uno X Mobility s'est imposé au sprint après un peu plus de 161 km d'effort. Au général, pas de changement. Le Slovène Tadej Pogacar est toujours en jaune. Le Bayeuxin Kevin Vauclin toujours 36e, un petit peu plus d'une heure du leader. Aujourd'hui, 12e étape, elle s'élancera du circuit de Nevers-Magny-Cours direction Chalon-sur-Saône. Le Stade Malherbe de Caen a disputé un deuxième calou au décès hier après-midi. Le match avait lieu à Venoix. Un match spectaculaire en but face au Paris 13 Atlético. Les Canets menés 3-0 se sont finalement inclinés sur le score de 4-3. Prochain match amical, ce sera samedi à Flers face au Stade Lavallois. Puis la semaine suivante, on le rappelle, au Stade Pierre-Comte de Vire-Normandie face au club qatari et d'El Ouakra. La jeune athlète Manon Miserette est, elle, sur la célèbre piste de Charletti ce jeudi. Au programme, les championnats de France sur piste. Manon Miserette alignée sur le 5000 mètres avec un objectif de classement en tête pour son entraîneur Cyril Doublé.
5: L'objectif, je pense, essayer de rentrer dans le top 10 parce que le niveau est très relevé cette année avec des filles qui ont fait des performances très élevées, qui sont même qualifiées pour les France Elite. Donc déjà rentrer dans le top 10 serait une belle performance.
1: Manon Miserette au départ du 5000 mètres sur piste, donc au championnat de France, ce jeudi à Charletti.
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1: Temps un peu plus orageux cet après-midi dans le Calvados, un peu comme hier d'ailleurs, avec cette menace orageuse qui persiste sur le bocage, le pré-bocage, la Suisse normande également, avec potentiellement quelques coups de tonnerre, voire peut-être même quelques averses localement orageuses sous ces périodes d'orage. Les températures restent assez lourdes cet après-midi, quand même beaucoup plus respirables évidemment, notamment sur le bord de mer, 22-23 degrés, 25 à Bayeux cet après-midi, 27 degrés au Mont-Donné dans le pré-bocage, 28 degrés pour Noutiennes et Vire-Normandie, 29 à Val d'Allière et Condé en Normandie, avec un vent qui se renforce un tout petit peu cet après-midi, notamment dans le Bessin, avec des rafales de 50 à 60 km/h. Pour le week-end, c'est du beau temps, un temps beau et chaud, mais pas trop. C'était l'édition de la mi-journée sur Radio VFM. Je vous retrouve ce soir à 18h. D'ici là, passez un bel après-midi.
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22: Bonjour à tous. Météo France a placé 21 départements en vigilance orange pour des risques d'orages violents. 6 nouveaux départements du centre-est et de l'est ont été ajoutés ce matin. La Creuse, l'Yonne, l'Aube, la Haute-Marne, les Vosges et le Bas-Rhin. Les premiers orages sont attendus à partir de 14h selon les secteurs. Au total, 52 départements sont désormais en vigilance orange, dont 31 pour canicule et 21 pour risque d'orage. Emmanuel Macron s'est rendu au poste de commandement opérationnel pour rencontrer les équipes mobilisées contre les incendies en forêt de Fontainebleau. Les feux qui ont ravagé plus de 2000 hectares sont désormais fixés, mais pas encore éteints. Le président doit réaffirmer l'engagement de l'État face à cette saison des incendies particulièrement intenses. Des fouilles sont en cours ce jeudi autour de Cagnac-les-Mines, dans le Tarn, dans le cadre de l'affaire Jubilard. Cédric Jubilard est présent sur place pour orienter les enquêteurs vers une possible localisation du corps de son épouse Delphine, disparue en décembre 2020, condamnée à 30 ans de prison. prison pour son meurtre. Il a fait appel et un nouveau procès doit se tenir en septembre prochain. Un animateur scout a été mis en examen hier à Besançon dans le Doubs pour des soupçons d'agression sexuelle sur des mineurs de moins de 15 ans. Plusieurs plaintes ont été déposées après un séjour organisé la semaine dernière à la Cluse et Mijoux dans le Doubs. L'enquête se poursuit pour déterminer les circonstances exactes des faits. Le parquet européen engage des poursuites contre 4 députés grecs soupçonnés d'être impliqués dans un vaste scandale de détournement de subventions agricoles européennes. 3 élus sont poursuivis pour abus de confiance, tandis qu'un 4e est accusé d'avoir favorisé une gestion illégale de fonds européens. Cette affaire secoue la Grèce depuis l'année dernière. Et on termine ce flash avec du sport. La 12e étape du Tour de France s'élance à 13h30 du circuit de Nevers-Manicourt. Les coureurs rejoindront Chalon-sur-Saône après 179 km. Malgré quelques petites difficultés sur le parcours, une nouvelle arrivée au sprint est attendue avec les spécialistes.

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1: Bonjour à tous. Météo France a placé 21 départements en vigilance orange pour des risques d'orages violents. 6 nouveaux départements du centre-est et de l'est ont été ajoutés ce matin. La Creuse, l'Yonne, l'Aube, la Haute-Marne, les Vosges et le Bas-Rhin. Les premiers orages sont attendus à partir de 14h selon les secteurs. Au total, 52 départements sont désormais en vigilance orange, dont 31 pour canicule et 21 pour risque d'orage. Emmanuel Macron s'est rendu au poste de commandement opérationnel pour rencontrer les équipes mobilisées contre les incendie en forêt de Fontainebleau. Les feux qui ont ravagé plus de 2000 hectares sont désormais fixés, mais pas encore éteints. Le président doit réaffirmer l'engagement de l'État face à cette saison des incendies particulièrement intenses. Des fouilles sont en cours ce jeudi autour de Cagnac-les-Mines, dans le Tarn, dans le cadre de l'affaire Jubilard. Cédric Jubilard est présent sur place pour orienter les enquêteurs vers une possible localisation du corps de son épouse Delphine, disparue en décembre 2020. Condamné à 30 ans de prison pour son meurtre, il a fait appel et un nouveau procès doit se tenir en septembre prochain. Un animateur scout a été mis en examen hier à Besançon dans le Doubs pour des soupçons d'agression sexuelle sur des mineurs de moins de 15 ans. Plusieurs plaintes ont été déposées après un séjour organisé la semaine dernière à la Cluse et Mijoux dans le Doubs. L'enquête se poursuit pour déterminer les circonstances exactes des faits. Le parquet européen engage des poursuites contre 4 députés grecs soupçonnés d'être impliqués dans un vaste scandale de détournement de subventions agricoles européennes. 3 élus sont poursuivis pour abus de confiance, tandis qu'un 4e est accusé d'avoir favorisé une gestion illégale de fonds européens. Cette affaire secoue la Grèce depuis l'année dernière. Et on termine ce flash avec du sport. La 12e étape du Tour de France s'élance à 13h30 du circuit de Nevers-Manicourt. Les coureurs rejoindront Chalon-sur-Saône après 179 km. Malgré quelques petites difficultés sur le parcours, une nouvelle arrivée au sprint est attendue avec les spécialistes.

La boîte à souvenirs sur Radio VFM. Bel été à tous. Nati pour vous accompagner tout au long de cet après-midi, en tout cas jusqu'à 16h. Musique, tube et infos pratiques au rendez-vous sur Radio VFM. La radio qui vous accompagne tout au long de cet été avec tous ces rendez-vous et notamment donc la boîte à souvenirs spéciale été. Oui, elle est en mode été avec tout de suite de la musique, des tubes sur Radio VFM. Belle écoute à tous.

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Très bonne écoute sur Radio VFM. On parle du Medicobus avec l'intercom de l'Aviron-Noireau. Le Medicobus qui reste à votre côté, à vos côtés cet été. Alors, si vous n'avez pas de médecin traitant, vous avez besoin d'une consultation en urgence, le Medicobus poursuit ses tournées sur le territoire pour vous permettre d'accéder à des consultations médicales près de chez vous. Le Medicobus sera présent à Vire-Normandie, résidence Le Carrousel, quartier du Val-de-Vire, Landelles et Coupigny et Saint-Germain-Talvante. Vous pouvez consulter en détail les dates et les lieux de passage sur donc le www.vironoiro.fr. Vous pouvez prendre rendez-vous par téléphone au 02 31 66 12 55, 02 31 66 12 55, ou alors sur l'application Maya, M-A-2-I-A. Voilà pour cette information avec l'intercom de l'Aviron-Noireau.

0: après-midi sur Radio VFM, une information importante du syndicat des eaux du bocage virois. Suite aux fortes températures en cours, eh bien le réseau d'eau potable du syndicat des eaux du bocage virois est actuellement très fortement sollicité. Par ailleurs, la ressource en eau de notre secteur et du département est sous surveillance. Malgré quelques pluies en mai, les récentes chaleurs et l'absence de précipitations significatives en juin ont entraîné eh bien une baisse anormale du débit de nos cours d'eau et un niveau des nappes phréatiques historiquement bas. Alors afin d'anticiper une aggravation de la situation, le préfet du Calvados a décidé de déclencher l'état de vigilance sécheresse sur l'ensemble du territoire. À ce stade, il n'y a pas encore d'interdiction stricte, mais l'appel au civisme et à la responsabilité de chacun est indispensable pour justement éviter de futures restrictions ou des situations de manque d'eau sur certains secteurs. Alors les bons réflexes à adopter dès aujourd'hui, eh bien économiser l'eau au quotidien dans les usages domestiques, professionnels et agricoles, redoubler de vigilance sur l'arrosage, limitation de l'arrosage des jardins, terrains de sport, espaces verts au seuil donc de plantation les plus fragiles, reporter des activités gourmandes en eau comme reporter donc le nettoyage à grande eau des façades de terrasses, voiries ou véhicules, les remplissages de piscines et puis réutiliser et recycler. Privilégier donc la récupération des eaux de pluie et le recyclage de l'eau dès que cela est possible. Voilà pour cette information. Vous pouvez retrouver la situation en temps réel sur le www.eaubocagevirois.fr et consulter également l'arrêté préfectoral complet sur www.calvados.gouv.fr.
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rendez-vous des petites annonces. Perdu, porte-monnaie gris en centre-ville de Vire. Si vous l'avez retrouvé, vous pouvez contacter le 06 62 09 61 80. 06 62 09 61 80. Famille d'accueil pour personnes âgées ou handicapées agréée par le Conseil général du Calvados, située à Vire-Normandie. Famille avec animaux recherche personnes à accueillir dans un environnement chaleureux et sécurisé. Propose un cadre familial avec un accompagnement adapté aux besoins de chacun. Pour plus d'informations, vous contactez Madame Thierry Marilyn au 06 77 03 66 22 06 77 03 66 22. Et puis on parle frelon asiatique à Vire-Normandie, soyez vigilants, regardez autour de votre maison si la fondatrice, un futur reine, n'a pas construit un nid primaire, les avant-toits, dans un abri de jardin, sous un hangar ou une véranda, etc. Le nid n'est pas plus gros qu'un point, si vous en découvrez un, eh bien contactez le chenil fourrière de Vire-Normandie qui interviendra pour la désinsectisation au 02 31 67 99 95.

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1: Bonjour à tous. Météo France a placé 21 départements en vigilance orange pour des risques d'orages violents. 6 nouveaux départements du centre-est et de l'est ont été ajoutés ce matin. La Creuse, l'Yonne, l'Aube, la Haute-Marne, les Vosges et le Bas-Rhin. Les premiers orages sont attendus à partir de 14h selon les secteurs. Au total, 52 départements sont désormais en vigilance orange, dont 31 pour canicule et 21 pour risque d'orage. Emmanuel Macron s'est rendu au poste de commandement opérationnel pour rencontrer les équipes mobilisées contre les incendies en forêt de Fontainebleau. Les feux qui ont ravagé plus de 2000 hectares sont désormais fixés, mais pas encore éteints. Le président doit réaffirmer l'engagement de l'État face à cette saison des incendies particulièrement intenses. Des fouilles sont en cours ce jeudi autour de Cagnac-les-Mines dans le Tarn, dans le cadre de l'affaire Jubilard. Cédric Jubilard est présent sur place pour orienter les enquêteurs vers une possible localisation du corps de son épouse Delphine, disparue en décembre 2020. Condamné à 30 ans de prison pour son meurtre, il a fait appel et un nouveau procès doit se tenir en septembre prochain. Un animateur scout a été mis en examen hier à Besançon dans le Doubs pour des soupçons d'agression sexuelle sur des mineurs de moins de 15 ans. Plusieurs plaintes ont été déposées après un séjour organisé la semaine dernière à la Cluse et Mijoux dans le Doubs. L'enquête se poursuit pour déterminer les circonstances exactes des faits. Le parquet européen engage des poursuites contre 4 députés grecs soupçonnés d'être impliqués dans un vaste scandale de détournement de subventions agricoles européennes. 3 élus sont poursuivis pour abus de confiance, tandis qu'un 4e est accusé d'avoir favorisé une gestion illégale de fonds européens. Cette affaire secoue la Grèce depuis l'année dernière. Et on termine ce flash avec du sport. La 12e étape du Tour de France s'élance à 13h30 du circuit de Nevers-Manicourt. Les coureurs rejoindront Chalon-sur-Saône après 179 km. Malgré quelques petites difficultés sur le parcours, une nouvelle arrivée au sprint est attendue avec les spécialiste.
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0: Bonjour, bienvenue, c'est parti pour les actus improbables et insolites de cette semaine. Direction le Brésil, quel gadget a inventé la marque Heineken pour écourter les réunions de travail? Eh bien une télécommande pour faire défiler beaucoup plus vite les présentations PowerPoint. La marque a ciblé une frustration des salariés lorsque le patron s'attarde très longuement sur ses slides en toute fin de journée. La télécommande permet de filer jusqu'à la fin du document. Un seul clic affiche la dernière page de la présentation. L'objectif d'Heineken est de libérer les employés pour partir au bar, à la vôtre, et avec modération évidemment. Allez, direction Nîmes, qu'a fait un homme qui en avait marre de subir du tapage nocturne devant chez lui il y a quelques jours? Eh bien, il a versé de l'huile de vidange sur le banc qui était juste devant son appartement. Le liquide visqueux a souillé le bois et le trottoir. Des agents de propreté ont passé une heure à tout décaper au jet haute pression. Le coupable risque tout de même jusqu'à 2 ans de prison pour délit environnemental. Enfin, en Suisse, qu'a fait un homme pour réussir à vendre son yacht? Eh bien, il a mis aux enchères. Mise de départ, 1 franc suisse. Ce modèle neuf vaut 850 000 francs suisses. Le propriétaire connaît bien cette technique, puisqu'il avait déjà vendu sa Ferrari de la même façon il y a 10 ans. Voilà pour les actus improbables et insolites de cette semaine. À très vite, belle journée et bel été.
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Déplaçant donc à nos studios 62 rue Morane, Vire Normandie. À Maloué, le vendredi 10 juillet, la TVS organise une randonnée sorcellerie avec la participation de l'association Les Blancs Montagnards. Randonnée en semi-nocturne de 3 à 5 km. Départ à 20h30 devant le pont de Maloué. Participation avec goûter offert. Le tarif est de 4 € pour les adultes et 2 € pour les moins de 12 ans. Vous pouvez apporter votre gobelet. Toute information au 02 31 69 58 58. 02 31 69 58 58. Le Béni Bocage, le jeudi 16 juillet de 10h à 12h, 28 Le Hamel Pin, la Maison de la Nature et de la Pierre Sèche organise une balade sur la piste de l'écureuil. À partir de 5 ans, tarif 10 €, 5 € adhérents, gratuit pour les moins de 18 ans. Inscription obligatoire au 07 81 35 09 54. 07 81 35 09 54. À Saint-Pierre-Tarentaine, le dimanche 19 juillet, la TVS organise une randonnée pédestre de 7-8 km avec un départ à 14h devant la salle polyvalente. Participation avec goûter offert, 2 € pour les adultes et 1 € pour les moins de 12 ans. Vous pouvez apporter votre gobelet. Information 02 31 69 58 58. Le dimanche 26 juillet, à Perriand-Beauficelle, c'est la fête dans le bourg. Vide-grenier de 8h à 18h, repas champêtre à 12h sur réservation. Au 06 33 26 66 05, 06 33 26 66 05, 16 € adultes et 11 € pour les moins de 12 ans, il faut apporter vos couverts. À 19h, apéro-concert avec le groupe Étincelle, un bal populaire à 22h, toute la journée, buvette, crêpes, galettes et animation musicale.

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0: Et on parle exposition dans le Bessin jusqu'au 31 août à la Maison de la Forêt. Une exposition, l'encre des arbres, une exposition qui explore le dialogue entre texture, couleur et récupération, où chaque pièce raconte une histoire entre abstraction, mémoire et matière. Entrée libre et gratuite aux heures d'ouverture de la Maison de la Forêt. Et c'est gratuit. À Annel jusqu'au lundi 31 août, digue exposition broderie Overlord 1944. Sur la digue d'Annel, venez découvrir une reproduction de la Didée Overlord Embroidery qui se trouve dans le Didée Museum à Portsmouth. D'une longueur totale de 83 mètres, elle raconte l'histoire du jour J et de la bataille de Normandie à travers 34 panneaux cousus à la main. Et c'est gratuit. À Cerisy-la-Forêt jusqu'au 30 septembre, tous les mercredis à 15h, pour retracer l'histoire millénaire de l'abbaye Saint-Vigor, les amis de l'abbaye proposent une visite guidée avec la découverte insolite du souterrain médiéval. Tarif 9 euros, réduit 6 euros et renseignements au 02 33 57 34 63. Et puis à Cerisy-la-Forêt jusqu'au dimanche 1er novembre, l'abbaye Saint-Vigor, avec les amis de l'abbaye qui proposent de découvrir l'histoire millénaire de l'abbaye Saint-Vigor à travers un parcours de visite en géocoaching enrichi de commentaires et d'anciennes illustrations. Accès aux heures d'ouverture de l'abbaye, le tarif 7 euros réduit 4 euros et renseignements au 02 33 57 34 63.
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1: Bonjour à tous. Météo France a placé 21 départements en vigilance orange pour des risques d'orages violents. 6 nouveaux départements du centre-est et de l'est ont été ajoutés ce matin. La Creuse, l'Yonne, l'Aube, la Haute-Marne, les Vosges et le Bas-Rhin. Les premiers orages sont attendus à partir de 14h selon les secteurs. Au total, 52 départements sont désormais en vigilance orange, dont 31 pour canicule et 21 pour risque d'orage. Emmanuel Macron s'est rendu au poste de commandement opérationnel pour rencontrer les équipes mobilisées contre les incendies en forêt de Fontainebleau. Les feux qui ont ravagé plus de 2000 hectares sont désormais fixés, mais pas encore éteints. Le président doit réaffirmer l'engagement de l'État face à cette saison des incendies particulièrement intenses. Des fouilles sont en cours ce jeudi autour de Cagnac-les-Mines, dans le Tarn, dans le cadre de l'affaire Jubilard. Cédric Jubilard est présent sur place pour orienter les enquêteurs vers une possible localisation du corps de son épouse Delphine, disparue en décembre 2020. Condamné à 30 ans de prison pour son meurtre, il a fait appel et un nouveau procès doit se tenir en septembre prochain. Un animateur scout a été mis en examen hier à Besançon dans le Doubs pour des soupçons d'agression sexuelle sur des mineurs de moins de 15 ans. Plusieurs plaintes ont été déposées après un séjour organisé la semaine dernière à la Cluse et Mijoux dans le Doubs. L'enquête se poursuit pour déterminer les circonstances exactes des faits. Le parquet européen engage des poursuites contre 4 députés grecs soupçonnés d'être impliqués dans un vaste scandale de détournement de subventions agricoles européennes. 3 élus sont poursuivis pour abus de confiance, tandis qu'un 4e est accusé d'avoir favorisé une gestion illégale de fonds européens. Cette affaire secoue la Grèce depuis l'année dernière. Et on termine ce flash avec du sport. La 12e étape du Tour de France s'élance à 13h30 du circuit de Nevers-Manicourt. Les coureurs rejoindront Chalon-sur-Saône après 179 km. Malgré quelques petites difficultés sur le parcours, une nouvelle arrivée au sprint est attendue avec les spécialistes. 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
1: Bonjour à tous. Dans l'affaire Jubilard, des ossements ont été retrouvés ce matin près de Cagnac-les-Mines dans le Tarn. Des analyses devront désormais confirmer l'identité des restes humains et déterminer s'ils sont liés à la disparition de Delphine Jubilard. Une autre affaire, celle du petit Émile. Les analyses des 106 prélèvements ADN réalisés dans l'enquête sont terminées. Le rapport d'expertise a été remis aux juges d'instruction d'Aix-en-Provence qui vont désormais l'examiner. Elles décideront ensuite si de nouveaux actes d'enquête sont nécessaires afin d'identifier les traces ADN inconnues retrouvées sur les vêtements de l'enfant. En déplacement dans la forêt de Fontainebleau, Emmanuel Macron a salué les pompiers mobilisés contre l'incendie et annoncé un guichet unique pour financer la régénération du massif. Plus de 105 000 euros ont déjà été collectés. Et justement, une information judiciaire a été ouverte pour déterminer les causes exactes du départ de feu accidentel du 12 juillet dernier dans cette forêt et son lien avec l'incendie. À l'international, l'Iran dénonce une attaque barbare après des frappes américaines ayant touché l'hôpital pédiatrique à Avaz. Selon Téhéran, 211 enfants, dont des patients en chimiothérapie, ont dû être évacués en urgence. À la suite de l'affaire Liana, après avoir vu sa plainte pour viol classée sans suite en 2023, un jeune homme de 22 ans a finalement obtenu la relance de l'enquête lorsque d'autres victimes ont été identifiées. En France, le leasing social est de retour avec une troisième vague pour aider 50 000 ménages modestes à louer une voiture électrique dès 200 euros par mois. L'État finance jusqu'à 9 500 euros d'aide pour les modèles européens. Côté sport, place à la 12e étape du Tour de France aujourd'hui avec une arrivée à Chalon-sur-Saône où un nouveau sprint massif devrait avoir lieu. Et enfin en football, hier soir, l'Argentine s'est imposée 2-1 face à l'Angleterre dans la deuxième demi-finale de Coupe du Monde. L'Albi Céleste affrontera donc l'Espagne en finale dimanche, tandis que la France jouera face à l'Angleterre samedi pour le match de la troisième place. Voilà pour l'essentiel de l'actualité. Je vous souhaite une très belle fin de journée. À notre écoute.

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Encore une fois, bien le bonjour à toutes et à tous. Bienvenue pour un nouveau rendez-vous de Jukebox. Les années 80, 90 et 2000 à l'honneur du lundi au vendredi entre 16h et 18h, avec tous les rendez-vous habituels, l'agenda, le programme télé, mais également l'instant live tout à l'heure aux alentours de 17h25, qui nous ramènera aujourd'hui en 1995. Voici Rod Stewart, David et Jonathan sur Radio VFM en ce jeudi après-midi.

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17: Le petit coup d'œil du côté de l'agenda sur Radio VFM à Vire, tout à l'heure de 17h15 à 18h30, rue de la Lière, découvrez le savoir-faire et l'usine Normandise. Pet Food et son site de production labellisé Vitrine Industrie du Futur lors de cette visite gratuite à Condé-sur-Noireau ce vendredi de 19h30 à 22h30 au parc municipal. Maurice Pillard, un apéro-concert avec le groupe Roy Teens et c'est gratuit. À Vire, samedi à l'hippodrome Robert Auvray, l'association Mag Music organise un concours de pétanque ouvert à tous et débute à 14h. Inscription sur place à partir partir de 13h15 en doublette formée. Et c'est 10 euros par équipe, buvette et restauration sur place. Dans le Bessin, à Isigny-sur-Mer, ce vendredi de 18h30 à 20h, au château de Vouilly, l'association Anima, en partenariat avec la DTLB, présente la 13e édition de son festival Les Embruns de musique. Tarif 12 euros, réduit 8 euros, gratuit pour les moins de 15 ans. Et à Saint-Marcouf, ce vendredi à 20h au parking de l'église, découvrez le charme patrimonial et historique des communes d'Isigny-Oma Intercom lors de randonnées conviviales, bonne paire de chaussures et tenues adaptées, et c'est gratuit.
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Les Négresses Vertes sur Radio VFM 1991, hein, d'ailleurs, pour ce titre, en ce jeudi après-midi, jeudi 16 juillet, d'ailleurs, aujourd'hui, 197e jour de l'année, en plein cœur de la 29e semaine, nous fêtons les Carmen. Bon anniversaire à vous, peut-être né un 16 juillet. Le soleil, il va se coucher à 21h48 pour se lever demain à 6h05. Demain, nous fêterons les Charlottes. Ce sera également la journée mondiale de la justice internationale et la journée mondiale des emojis. Voici Ken Laszlo sur Radio VFM. Peter Sincotti d'ici quelques minutes pour nous emmener jusqu'au programme télé de ce jeudi.

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3: Voici votre soirée télé pour ce jeudi 16 juillet. C'est parti, la soirée Zodiac ce soir sur TF1 avec Francis Huster. N'oubliez pas les paroles, un prime time spécial ce soir sur France 2 pour le Secours Populaire. Sur M6, les trois mousquetaires Milady, le film réalisé par Martin Boudoulon avec notamment Vincent Cassel et Romain Duris. Et puis sur TMC, Secret Story avec Christophe Beaugrand à la présentation. Bon jeudi 16 juillet et excellente soirée télé.
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0: Sorti en 1995, ce titre de Zazie sur Radio VFM en ce jeudi après-midi. On connaît donc les deux finalistes de cette Coupe du Monde 2026, à savoir l'Argentine et l'Espagne, dont la finale aura lieu dimanche à 21h. Il y aura tout de même un match samedi à 23h, le match pour la troisième place qui opposera l'équipe de France face à l'Angleterre pour la grande dernière de Didier Deschamps. D'ailleurs, voici Yannick Noah sur Radio VFM, Alliance Ethnique d'ici quelques minutes, ou même encore The Cranberries.
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1994, les Cranberries, énorme tube d'ailleurs sur Radio VFM. En ce jeudi après-midi, place à présent à la séquence tube de l'été qui cache une histoire. Direction 1989 avec un morceau qui est devenu véritablement l'un des plus grands tubes de l'été, Kaoma et sa lambada. Tout le monde connaît sa mélodie et sa danse. Pourtant, ce que beaucoup ignorent, c'est que la chanson n'est pas une création originale. La musique est en réalité très inspirée d'un titre bolivien sorti quelques années plus tôt, Llorando se fue, interprété par le groupe Los Carcas. Le succès mondial de Lambada a d'ailleurs donné lieu à une bataille juridique, les auteurs boliviens obtenant finalement la reconnaissance de leur œuvre et des droits d'auteur. Autre fait étonnant, la chorégraphie de la Lambada a déclenché un véritable phénomène à l'été 89. Des concours étaient organisés sur les plages, dans les campings, et les discothèques faisaient de cette danse un symbole des vacances. Résultat, plus de 5 millions de singles vendus et un titre qui reste encore aujourd'hui l'un des plus grands tubes de l'été de tous les temps. Souvenez-vous.

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1: Bonjour à tous. Dans l'affaire Jubilar, des ossements ont été retrouvés ce matin près de Cagnac-les-Mines dans le Tarn. Des analyses devront désormais confirmer l'identité des restes humains et déterminer s'ils sont liés à la disparition de Delphine Jubilar. Une autre affaire, celle du petit Émile. Les analyses des 106 prélèvements ADN réalisés dans l'enquête sont terminées. Le rapport d'expertise a été remis au juge d'instruction d'Aix-en-Provence qui vont désormais l'examiner. Elles décideront ensuite si de nouveaux actes d'enquête sont nécessaires afin d'identifier les traces ADN inconnues retrouvées sur les vêtements de l'enfant. En déplacement dans la forêt de Fontainebleau, Emmanuel Macron a salué les pompiers mobilisés contre l'incendie et annoncé un guichet unique pour financer la régénération du massif. Plus de 105 000 euros ont déjà été collectés. Et justement, une information judiciaire a été ouverte pour déterminer les causes exactes du départ de feu accidentel du 12 juillet dernier dans cette forêt et son lien avec l'incendie. À l'international, l'Iran dénonce une attaque barbare après des frappes américaines ayant touché l'hôpital pédiatrique à Ahvaz. Selon Téhéran, 211 enfants, dont des patients en chimiothérapie, ont dû être évacués en urgence. À la suite de l'affaire Liana, après avoir vu sa plainte pour viol classée sans suite en 2023, un jeune homme de 22 ans a finalement obtenu la relance de l'enquête lorsque d'autres victimes ont été identifiées. En France, le leasing social est de retour avec une troisième vague pour aider 50 000 ménages modestes à louer une voiture électrique dès 200 euros par mois. L'État finance jusqu'à 9 500 euros d'aide pour les modèles européens. Côté sport, place à la 12e étape du Tour de France aujourd'hui avec une arrivée à Chalon-sur-Saône où un nouveau sprint massif devrait avoir lieu. Et enfin en football, hier soir, l'Argentine s'est imposée 2-1 face à l'Angleterre dans la deuxième demi-finale de Coupe du Monde. L'Albi Céleste affrontera donc l'Espagne en finale dimanche, tandis que la France jouera face à l'Angleterre samedi pour le match de la 3e place. Voilà pour l'essentiel de l'actualité, je vous souhaite une très belle fin de journée, à notre écoute.
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À 17h05, on est parti ensemble sur Radio VFM pour la deuxième et dernière heure de l'émission Jukebox, les années 80, 90 et 2000, à l'honneur du lundi au vendredi entre 16h et 18h, avec l'instant live qui arrivera tout à l'heure aux alentours de 17h25 et qui nous ramènera aujourd'hui en 1995. Voici Coldplay, Madcon d'ici quelques minutes, ou même encore Fanny G sur Radio VFM.

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0: Elle était ancrée à ton port, sortie en 2007, la chanteuse Fanny G sur Radio VFM. En ce jeudi après-midi, place à présent à l'instant live en 1995. D'ailleurs, Live at the Roxy, c'est le nom de l'album dont est extrait à toutes les versions live du chanteur Michel Polnareff et notamment le titre Lettre à France, c'est sur Radio VFM.
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0: Le chanteur italien Umberto Tozzi, sorti d'il y a 26 ans, ce titre Gloria sur Radio VFM. 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Voici Charles Licouture sur Radio VFM. Brian Adams également qui arrivera d'ici quelques minutes.
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25: Attends-toi à voir quelque chose qui décoiffe.
26: Albator, Albator, le cancer de l'espace.
25: Oh, dur, c'est pas le pied. Encore ? Mais qu'est-ce que c'est que ces histoires de pieds ? 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C'est peut-être dû à un accroissement de la pesanteur.

0: tout en douceur avec le chanteur Bryan Adams, sorti en 1998. D'ailleurs, l'émission Jukebox sur Radio VFM, c'est déjà terminé pour aujourd'hui. D'ici quelques minutes, vous allez retrouver de nouveau l'Info Région avec Christophe Lécuyer. Et quant à moi, eh bien, je vous donne rendez-vous demain à 6h pour le Morning Café de l'été. D'ici là, prenez soin de vous. Je vous souhaite bien évidemment une excellente soirée et à demain.
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1: Bonjour Quentin, bonjour à toutes et à tous, bienvenue dans cette édition régionale. Dans l'actualité de ce jeudi, l'interpellation d'un homme de 60 ans il y a quelques jours à Vire-Normandie. Il a été contrôlé par les militaires de la brigade motorisée de Vire, un contrôle de police route banal au départ. Les gendarmes avaient en fait repéré une fausse plaque sur le véhicule de l'automobiliste. Mais son contrôle a également permis de constater que cet individu peu scrupuleux avait pour habitude de commettre des cambriolages dans les domiciles des personnes qui étaient inhumées le jour même, à bord du véhicule, notamment un carnet comprenant de nombreux avis d'obsèques. Un mode opératoire peu banal, donc, qui a de quoi choquer, comme l'explique le chef d'escadron Serge Pourté, commandant de la compagnie de gendarmerie de Vire.
2: Ce sont des méthodes, quand même, des modes opératoires un peu particuliers, qui sont choquants quand même, profiter de décès de personnes pour cambrioler leur domicile. C'est quand même pas anodin, et c'est des choses qui sont très répréhensibles immorales, surtout. Voilà. Donc, je tenais quand même à faire souligner le travail des enquêteurs de la brigade motorisée. Bon, heureusement qu'on n'a pas beaucoup d'auteurs qui utilisent ce mode opératoire-là, mais évidemment, une maison inoccupée reste toujours une maison sensible, sensible pour plusieurs raisons, évidemment des cambriolages, des vols, mais également des squats. Même sur le secteur, on n'a pas trop de problèmes de squats, mais ça reste une maison inoccupée, reste toujours une maison sensible. Donc évidemment, je ne pourrais que préconiser pour les proches, la famille, des passages réguliers. Faire vivre ou installer ou carrément des caméras de surveillance ou des détecteurs de mouvement ou tout ça pour en tout cas faire vivre la maison, ne pas la laisser inoccupée pendant de longues périodes.
1: Les rappels de consignes de vigilance du chef d'escadron Serge Pourté, commandant de la compagnie de gendarmerie de Vire. Cet homme de 60 ans a donc été placé en garde à vue. Il s'apprêtait à passer à l'acte au domicile d'un ancien boulanger virois qui était inhumé le jour même. Dans l'actualité également, le courant est revenu sur le secteur de Bernières-le-Patrie. Hier matin, tôt, un automobiliste avait perdu le contrôle de sa voiture sur cette route départementale entre Tingebray et Val-d'Allière. Un choc extrêmement violent, le véhicule s'était encastré dans un poteau électrique, la ligne électrique était tombée sur la voiture, ce qui avait d'ailleurs compliqué l'intervention des pompiers, ce qui avait ensuite privé de courant quelques 169 foyers du secteur. On rappelle que cet accident a fait 3 blessés graves, dont le conducteur et le passager avant, qui ont tous les deux été transférés en hélicoptère au CHU de Caen hier. Le conducteur a d'ailleurs été opéré hier après-midi. Leur pronostic vital était engagé. À la une également, le retour dès ce soir à Bayeux du marché du terroir et de l'artisanat normand. Un marché qui va investir la place de la Liberté tous les jeudis de l'été jusqu'au 27 août. 13e édition cette année, avec une cinquantaine de producteurs et artisans locaux, avec aussi chaque semaine une halle thématique et animation musicale. Ce soir, la halle sera dédiée aux fleurs. La partie musicale sera, elle, assurée par la chanteuse et accordéoniste du Bocage, Marion Huguet. Ce marché du terroir et de l'artisanat normand qui se prolongera évidemment dès la tombée de la nuit avec le son et lumière de l'office de tourisme de Bayeux Intercom. Les fresques animalières et végétales d'Alain Thomas se déploieront jusqu'à minuit sur le flanc sud de la cathédrale. L'artiste nantais, dont les œuvres emblématiques sont rassemblées cet été à l'hôtel du Doyen en face de la cathédrale. L'exposition s'intitule « Les 4 saisons d'Alain Thomas ». Elle est à voir depuis mardi et jusqu'au 29 août. Les explications de Didier Lorca, le directeur de l'office de tourisme de Bayeux Intercom.
3: L'exposition, c'est un complément qui est apporté au son et lumière. Et voyant le succès du spectacle l'an dernier, l'équipe du peintre s'est dit qu'il était intéressant de proposer une nouvelle approche, mais deux jours pour le coup. Le son et lumière, évidemment, par définition, il est de nuit. Deux jours, une exposition qui permette de découvrir effectivement le travail du peintre, ce qui permet de faire un complément plutôt sympa entre le spectacle à la nuit tombée et cette expo pour plus rentrer dans le travail et l'intimité du peintre. Donc en fait, ce sont deux opérations à la base distinctes, mais qui évidemment au final se complètent parfaitement l'une et l'autre.
1: L'exposition Les Quatre Saisons d'Alain Thomas à découvrir à l'Hôtel du Doyen, juste en face de la cathédrale de Bayeux, jusqu'au 29 août. Accès libre du mardi au dimanche, de 10h30 à 12h30 et de 14h à 18h30. Mais aussi les mardis, jeudis et samedis à partir de 20h, l'Hôtel du Doyen qui accueille par ailleurs, vous le savez, l'exposition Dentelle d'ici et d'ailleurs, une expo dédiée cette fois à l'art délicat de la dentelle. Elle est à voir jusqu'au 22 août. Tarif 3 euros. J'ai bien noté jusqu'au 22 août. Le sport maintenant avec la jeune athlète Manon Miseret, alignée au départ du 5000 mètres sur le championnat de France sur piste qui se déroule ce jeudi sur la mythique piste du Stade Charletti de Paris. Face aux 16 meilleurs espoirs françaises engagés donc sur cette distance, Manon Miseret aborde la compétition avec le 12e temps des participantes. Sa préparation a été quelque peu perturbée par une blessure mais également par la chaleur, la canicule, un élément dont il faut évidemment tenir compte pour l'entraînement des athlètes. Écoutez Cyril Doublé, il est entraîneur au sein de l'USM Vire Athlétisme.
4: Ah oui, ça change énormément de choses. On a été obligé de s'adapter, faire les entraînements un peu plus tôt le matin. Pendant la semaine où il y a eu de la canicule, bah, du coup, c'était une natation pour rame. On a pas été courir, c'était trop risqué et trop dangereux. Et on le voit aussi sur les performances des athlètes, en fin de compte, puisque la majorité des athlètes qui s'est qualifiée pour les Francs sur 5000 mètres a réalisé ses performances ce week-end dernier, dans un week-end un peu plus clément en termes de chaleur. Donc oui, ça joue dans la préparation et ça jouera dans les performances réalisées, parce que plusieurs jours de suite de chaleur, c'est compliqué en termes de récupération et d'entraînement.
1: Ça joue sur la performance, ça peut jouer aussi sur la santé d'un athlète?
4: Oui, ça peut. De toute façon, comme on connaît bien les athlètes, on adapte le rythme des séances en fonction pour qu'ils forcent moins et que les séances soient moins fatigantes et moins traumatisantes.
1: Cyril Doublé, entraîneur au sein de l'USM Vire Athlétisme. Il est donc notamment l'entraîneur de Manon Miseret, qui, je vous le rappelle, est aligné au départ du 5000 mètres sur piste ce jeudi à Charletti.
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1: Les soirées restent orageuses, un peu à l'instar d'hier. Le ciel est menaçant, surtout sur le sud du Calvados, ce soir, en début nuit prochaine. Et quelques averses orageuses peuvent également se produire, principalement ce soir. La nuit prochaine, les températures avoisineront les 16 à 18 degrés dans le Calvados. Pour demain vendredi, ce sera un temps plus calme, un ciel souvent voilé le matin, notamment dans le Bessin. Nuages et éclaircies alterneront ensuite, mais l'impression de beau temps dominera avec des températures nettement plus respirables, 15 à 17 degrés le matin, il fera 22 degrés l'après-midi sur les plages, 24 à Bayeux, 24 à 25 degrés dans le Pré-Bocage et le Bocage du Roi l'après-midi seulement, j'ai envie de dire. Le vent demain sera de nord à nord-est, faible en général. Un petit mot sur la tendance, bien sûr, pour le week-end, c'est du beau temps que promet Météo France. Surtout samedi, d'ailleurs, un temps estival et avec des températures très correctes, mais encore une fois, je vous le disais, nettement plus conforme aux moyennes de saison. Il fera chaud, mais pas trop chaud, 22 à 24 degrés, c'est nettement suffisant. Il est 18h, passé de quasiment 9 minutes sur Radio VFM. La musique revient dans un instant avec Alain Souchon, notamment à la balade de Jim. Vous retrouverez l'info nationale et internationale tout à l'heure à 19h. Je vous souhaite une excellente soirée sur Radio VFM.

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24: Bonjour à tous. Dans l'affaire Jubilar, des ossements ont été retrouvés ce matin près de Cagnac-les-Mines dans le Tarn. Des analyses devront désormais confirmer l'identité des restes humains et déterminer s'ils sont liés à la disparition de Delphine Jubilar. Une autre affaire, celle du petit Émile. Les analyses des 106 prélèvements ADN réalisés dans l'enquête sont terminées. Le rapport d'expertise a été remis au juge d'instruction d'Aix-en-Provence qui vont désormais l'examiner. Elles décideront ensuite si de nouveaux actes d'enquête sont nécessaires afin d'identifier les traces ADN inconnues retrouvées sur les vêtements de l'enfant. En déplacement dans la forêt de Fontainebleau, Emmanuel Macron a salué les pompiers mobilisés contre l'incendie et annoncé un guichet unique pour financer la régénération du massif. Plus de 105 000 euros ont déjà été collectés. Et justement, une information judiciaire a été ouverte pour déterminer les causes exactes du départ de feu accidentel du 12 juillet dernier dans cette forêt et son lien avec l'incendie. À l'international, l'Iran dénonce une attaque barbare après des frappes américaines ayant touché l'hôpital pédiatrique à Ahvaz. Selon Téhéran, 211 enfants, dont des patients en chimiothérapie, ont dû être évacués en urgence. À la suite de l'affaire Liana, après avoir vu sa plainte pour viol classée sans suite en 2023, un jeune homme de 22 ans a finalement obtenu la relance de l'enquête lorsque d'autres victimes ont été identifiées. En France, le leasing social est de retour avec une troisième vague pour aider 50 000 ménages modestes à louer une voiture électrique dès 200 euros par mois. L'État finance jusqu'à 9 500 euros d'aide pour les modèles européens. Côté sport, place à la 12e étape du Tour de France aujourd'hui avec une arrivée à Chalon-sur-Saône où un nouveau sprint massif devrait avoir lieu. Et enfin en football, hier soir, l'Argentine s'est imposée 2-1 face à l'Angleterre dans la deuxième demi-finale de Coupe du Monde. L'Albi Céleste affrontera donc l'Espagne en finale dimanche, tandis que la France jouera face à l'Angleterre samedi pour le match de la 3e place. Voilà pour l'essentiel de l'actualité, je vous souhaite une très belle fin de journée, à notre écoute.
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5: Voici votre soirée télé pour ce jeudi 16 juillet. C'est parti, la soirée Zodiac ce soir sur TF1 avec Francis Huster. N'oubliez pas les paroles, un prime time spécial ce soir sur France 2 pour le Secours Populaire. Sur M6, les trois mousquetaires Milady, le film réalisé par Martin Boudoulon avec notamment Vincent Cassel et Romain Duris. Et puis sur TMC, Secret Story avec Christophe Beaugrand à la présentation. Bon jeudi 16 juillet et excellente soirée télé.
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1: Bonsoir à tous. 30 départements sont placés en vigilance orange aux orages pour ce soir. Météo France prévoit des rafales jusqu'à 120 km/h, des pluies intenses et de possibles chutes de grêle. Dans l'affaire Jubilard, des ossements ont été découverts ce matin près de Cagnac-les-Mines dans le Tarn. Ils ont été retrouvés sur une zone indiquée la veille par Cédric Jubilard lors de son interrogatoire. Des analyses vont désormais permettre de déterminer l'identité de ces restes humains et leur éventuel lien avec la disparition de Delphine. Un rapport d'inspection révèle des dysfonctionnements dans l'enquête sur les accusations de viol sur mineurs visant Jérôme Barella à Béthune. Les inspecteurs pointent un manque de moyens, des délais exécutifs, une expertise psychologique contestée et des erreurs de transmission. Et le parquet a indiqué que le départ de feu dans la forêt de Fontainebleau pourrait être lié à des travaux réalisés près de l'autoroute A6. Deux ouvriers d'une entreprise routière intervenaient pour réparer des glissières de sécurité. Et lors du tronçonnage, des étincelles produites par une disqueuse thermique auraient enflammé la végétation avant que le feu ne se propage rapidement. On poursuit avec la commission de régulation de l'énergie qui propose une hausse moyenne de 2,5% des tarifs réglementés de l'électricité au 1er août. Cette augmentation représenterait environ 26 euros supplémentaires par an pour un foyer moyen. Bonne nouvelle en revanche avec le leasing social qui revient avec une troisième vague pour aider 50 000 ménages modestes à louer une voiture électrique dès 200 euros par mois. L'État finance jusqu'à 9 500 euros d'aide pour les modèles européens. En cinéma, l'Odyssée, le nouveau film de Christopher Nolan réalise un excellent démarrage en France. Sorti en salle hier, il a attiré plus de 230 000 spectateurs en une journée. Il s'agit du troisième meilleur lancement parmi les films du réalisateur britannique. Et enfin du cyclisme avec Tim Merlier qui s'est imposé sur la 12e étape du Tour de France aujourd'hui. Le sprinteur belge signe sa 3e victoire depuis le début de la grande boucle. Voilà pour l'essentiel de l'actualité. Je vous souhaite une excellente soirée à toutes et à tous à notre écoute.
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1: Bonsoir à tous. 30 départements sont placés en vigilance orange aux orages pour ce soir. Météo France prévoit des rafales jusqu'à 120 km/h, des pluies intenses et de possibles chutes de grêle. Dans l'affaire Jubilard, des ossements ont été découverts ce matin près de Cagnac-les-Mines dans le Tarn. Ils ont été retrouvés sur une zone indiquée la veille par Cédric Jubilard lors de son interrogatoire. Des analyses vont désormais permettre de déterminer l'identité de ces restes humains et leur éventuel lien avec la disparition de Delphine. Un rapport d'inspection révèle des dysfonctionnements dans l'enquête sur les accusations de viol sur mineurs visant Jérôme Barella à Béthune. Les inspecteurs pointent un manque de moyens, des délais exécutifs, une expertise psychologique contestée et des erreurs de transmission. Et le parquet a indiqué que le départ de feu dans la forêt de Fontainebleau pourrait être lié à des travaux réalisés près de l'autoroute A6. Deux ouvriers d'une entreprise routière intervenaient pour réparer des glissières de sécurité. Et lors du tronçonnage, des étincelles produites par une disqueuse thermique auraient enflammé la végétation avant que le feu ne se propage rapidement. On poursuit avec la commission de régulation de l'énergie qui propose une hausse moyenne de 2,5% des tarifs réglementés de l'électricité au 1er août. Cette augmentation représenterait environ 26 € supplémentaires par an pour un foyer moyen. Bonne nouvelle en revanche avec le leasing social qui revient avec une troisième vague pour aider 50 000 ménages modestes à louer une voiture électrique dès 200 € par mois. L'État finance jusqu'à 9 500 € d'aide pour les modèles européens. En cinéma, l'Odyssée, le nouveau film de Christopher Nolan réalise un excellent démarrage en France. Sorti en salle hier, il a attiré plus de 230 000 spectateurs en une journée. Il s'agit du troisième meilleur lancement parmi les films du réalisateur britannique. Et enfin du cyclisme avec Tim Merlier qui s'est imposé sur la 12e étape du Tour de France aujourd'hui. Le sprinteur belge signe sa 3e victoire depuis le début de la grande boucle. Voilà pour l'essentiel de l'actualité. Je vous souhaite une excellente soirée à toutes et à tous à notre écoute.

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